à elle, a remporté le prix Pour un Québec sans racisme dans la catégorie Organisme, une distinction décernée par le gouvernement du Québec. Le CAAL voit ses efforts de lutte contre le racisme soulignés, ainsi que ceux d'une société plus juste, inclusive et respectueuse. L'Omnium de golf André Chalut a permis d'amasser une somme record de plus de 147 000 $. Pour une 27e édition consécutive, la somme récoltée sera remise à la Fondation pour la santé du Nord de Lanaudière. La ville de Joliette a terminé son année financière 2025 avec un excédent des revenus sur les dépenses évalué à 6,2 millions de $. Les revenus se sont évalués à 101,1 millions de $, soit 6,7 % de plus que ce qui avait été anticipé au budget. Hydro-Joliette a procuré plus de revenus à la ville et les transferts gouvernementaux ont été aussi plus élevés que prévu. Côté météo à Joliette, ce soir et cette nuit, c'est quelques nuages et le minimum est de 17 degrés.

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Je m'appelle Mathieu Guimond. On passe la soirée ensemble. Dernière journée du mois de juin. Demain, on débute le mois de juillet. De belle façon avec la fête du Canada. 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
4: Voici vos nouvelles, Arsenal Média. Le Centre Amitié Autochtone de Lanaudière, CAAL, a remporté le prix Pour un Québec sans racisme dans la catégorie Organisme, une distinction décernée par le gouvernement du Québec. Le CAAL voit ses efforts de lutte contre le racisme soulignés ainsi que ceux d'une société plus juste, inclusive et respectueuse. L'omnium de golf André Chalut a permis d'amasser une somme record de plus de 147 000 $. Pour une 27e édition consécutive, la somme récoltée sera remise à la Fondation pour la santé du Nord de Lanaudière. La ville de Joliette a terminé son année financière 2025 avec un excédent des revenus sur les dépenses évalué à 6,2 millions de $. Les revenus se sont évalués à 101,1 millions de $, soit 6,7 % de plus que ce qui avait été anticipé au budget. Hydro-Joliette a procuré plus de revenus à la ville et les transferts gouvernementaux ont été aussi plus élevés que prévu. Côté météo à Joliette, ce soir et cette nuit, c'est quelques nuages et le minimum est de 17 degrés.

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Bon mardi soir, on est le 30 juin, dernière journée du mois de juin. On passe cette soirée-là ensemble, bien branché à votre radio. Je m'appelle Mathieu Guimond. J'ai le plaisir de passer la soirée en votre compagnie sur hausse 103.5 avec pas mal de choses à vous proposer. Hein. Il y a des activités aux quatre coins de la région dans les prochains jours. On vous brosse un portrait de tout ça. Ah, puis vous le savez, hein, c'est congé pour bien du monde demain, 1er juillet. Il y a juste des exceptions. Ben, les gens qui déménagent, les déménageurs, les gens dans les restaurants aussi, ouais, eux autres vont avoir la broue dans le toupette. Et aussi les joueurs du Royal de Repentigny qui vont disputer un programme double demain. Deux matchs contre les Tyrans de Gatineau à Gatineau. Je suis pas sûr du nom de cette équipe-là, moi, les Tyrans de Gatineau, hein. C'est sûr, ça donne un look méchant. Ça, on peut pas le nier. Premier match à 16h, l'autre à 19h. Le prochain match local pour le Royal de Repentigny, c'est vendredi soir, 19h, contre les Cardinals de La Salle au stade Flavio Prata du Parc Champigny. Mettez ça à votre agenda, les amateurs de...

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4: Voici vos nouvelles, Arsenal Média. Le Centre Amitié Autochtone de Lanaudière, CAAL, a remporté le prix Pour un Québec sans racisme dans la catégorie Organisme, une distinction décernée par le gouvernement du Québec. Le CAAL voit ses efforts de lutte contre le racisme soulignés, ainsi que ceux d'une société plus juste, inclusive et respectueuse. L'Omnium de golf André Chalut a permis d'amasser une somme record de plus de 147 000 $. Pour une 27e édition consécutive, la somme récoltée sera remise à la Fondation pour la santé du Nord de Lanaudière. La ville de Joliette a terminé son année financière 2025 avec un excédent des revenus sur les dépenses évalué à 6,2 millions de $. Les revenus se sont évalués à 101,1 millions de $, soit 6,7% de plus que ce qui avait été anticipé au budget. Hydro-Joliette a procuré plus de revenus à la ville et les transferts gouvernementaux ont été aussi plus élevés que prévu. Côté météo à Joliette, ce soir et cette nuit, c'est quelques nuages et le minimum est de 17 degrés.

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Je m'appelle Mathieu Guimond, on passe la soirée ensemble. Dernière journée du mois de juin. Demain, on débute le mois de juillet de belle façon avec la fête du Canada. Demain, on fête ça du côté de Radune. Ça va se passer à la plage municipale à partir de 17h jusqu'à 23h. On va avoir tout ce qu'il faut pour un méchant beau party avec de l'animation pour toute la famille, les jeux gonflables, des kiosques de nourriture, les breuvages et un spectacle gratuit d'un petit gars de Radune. Martin Deschamps qui va être là pour faire rocker à place avec un show qui célèbre ses 30 ans de carrière déjà pour Martin Deschamps. En cas de pluie, l'événement va se dérouler du côté du collège Champagnard. Alors, mettez ça à votre agenda. 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Dernier.

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3: Voici vos nouvelles, Arsenal Média. Le Centre Amitié Autochtone de Lanaudière, CAAL, a remporté le prix Pour un Québec sans racisme dans la catégorie Organisme, une distinction décernée par le gouvernement du Québec. Le CAAL voit ses efforts de lutte contre le racisme soulignés ainsi que ceux d'une société plus juste, inclusive et respectueuse. L'Omnium de golf André Chalut a permis d'amasser une somme record de plus de 147 000 $. Pour une 27e édition consécutive, la somme récoltée sera remise à la Fondation pour la santé du Nord de Lanaudière. La ville de Joliette a terminé son année financière 2025 avec un excédent des revenus sur les dépenses évalué à 6,2 millions de $. Les revenus se sont évalués à 101,1 millions de $, soit 6,7 % de plus que ce qui avait été anticipé au budget. Hydro-Joliette a procuré plus de revenus à la ville et les transferts gouvernementaux ont été aussi plus élevés que prévu. Côté météo à Joliette, ce soir et cette nuit, c'est quelques nuages et le minimum est de 17 degrés.

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Bon mardi soir, on est le 30 juin, dernière journée du mois de juin. On passe cette soirée-là ensemble, bien branché à votre radio. Je m'appelle Mathieu Guimond. J'ai le plaisir de passer la soirée en votre compagnie sur Hausse 103.5 avec pas mal de choses à vous proposer. Il y a des activités aux quatre coins de la région dans les prochains jours. On vous brosse un portrait de tout ça. Ah, puis vous le savez, c'est congé pour bien du monde demain, 1er juillet. Il y a juste des exceptions. Ben, les gens qui déménagent, les déménageurs, les gens dans les restaurants aussi, ouais, eux autres vont avoir la boue dans le toupette. Et aussi les joueurs du Royal de Repentigny qui vont disputer un programme double demain. Deux matchs contre les Tyrans de Gatineau à Gatineau. Je suis pas sûr du nom de cette équipe-là, moi, les Tyrans de Gatineau, hein? C'est sûr, ça donne un look méchant. Ça, on peut pas le nier. Premier match à 16h, l'autre à 19h. Le prochain match local pour le Royal de Repentigny, c'est vendredi soir, 19h, contre les Cardinals de La Salle au stade Flavio Prata du Parc Champigny. Mettez ça à votre agenda, les amateurs de balle.

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2: Voici vos nouvelles, Arsenal Média. Le Centre Amitié Autochtone de Lanaudière, CAAL, a remporté le prix Pour un Québec sans racisme dans la catégorie Organisme, une distinction décernée par le gouvernement du Québec. Le CAAL voit ses efforts de lutte contre le racisme soulignés ainsi que ceux d'une société plus juste, inclusive et respectueuse. L'Omnium de golf André Chalut a permis d'amasser une somme record de plus de 147 000 $. Pour une 27e édition consécutive, la somme récoltée sera remise à la Fondation pour la santé du Nord de Lanaudière. La ville de Joliette a terminé son année financière 2025 avec un excédent des revenus sur les dépenses évalué à 6,2 millions de $. Les revenus se sont évalués à 101,1 millions de $, soit 6,7 % de plus que ce qui avait été anticipé au budget. Hydro-Joliette a procuré plus de revenus à la ville et les transferts gouvernementaux ont été aussi plus élevés que prévu. Côté météo à Joliette, ce soir et cette nuit, c'est quelques nuages et le minimum est de 17 degrés.

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Il est 5h59. Bon début de journée. C'est Ghislain Demers qui est là pour Sylvain Morin. On passe les trois prochaines heures ensemble. 1er juillet, on tourne la page du calendrier. J'ai pas fait ça. Attendez. Mais non, on a-tu un calendrier? Ben non, on n'a plus ça des calendriers. Y en a-tu encore des calendriers? Ça se peut fort bien, mais c'est de plus en plus rare, je vous dirais. Vous marquerez ça. Arriver dans un endroit puis chercher un calendrier. C'est rare. On passe les trois prochaines heures. Ça, c'est dit. Côté météo aujourd'hui, ben vous le savez, s'il y a des gens qui déménagent, qui vont suer, ça, c'est sûr. Aujourd'hui, en détail, soleil et nuages en alternance, 40% de possibilité d'averse, risque d'orage cet après-midi, avec un max de 33, humidex ressenti de 44 aujourd'hui. Ce soir et cette nuit, couvert, 40% de risque de pluie avec risque d'orage, minimum de 24, c'est pour la nuit, je vous rappelle. Jeudi, demain, soleil et nuages, 60% de possibilité de pluie en après-midi avec risque d'orage, 32 ressenti 43. Et vendredi, du soleil avec un maximum de 32. Puis à partir de samedi, là, ça redescend. 29 pour samedi, dimanche, on va geler. Ça n'a pas de bon sens comment on va geler. On passe ça dans les prochaines avec Roxane Bruno. Et là, ben un petit jeu ce matin à la Scotch and Posh. Mais parce que c'est jeudi, faudrait faire une pause. Écoutez la chanson. En direct du studio Pavé Brick Design, je vous souhaite un beau début de journée. Ah non, j'ai dit, on est mercredi, non? Hein?

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1: Bon, quelques grands titres ce matin dans les principaux quotidiens. On parle entre autres dans la presse des océans mondiaux qui ont atteint un pic de chaleur en juin. Les océans qui viennent de connaître leur mois le plus chaud jamais observé et pourraient battre des records en 2026 sous l'effet combiné d'El Niño et du réchauffement climatique. Fusillade dans Côte-des-Neiges, il y aura une cérémonie au Centre Bell pour l'agent tué. Et ce sera le 7 juillet qu'il sera honoré. Une cérémonie commémorative. On revient sur le double séisme au Venezuela. Il y a Ottawa qui va égaler les dons du public jusqu'à concurrence de 4 millions. Aussi, il y a le gouvernement fédéral donc qui s'engage à pour 4 millions, je trouve ça comme, en tout cas, c'est quand même pas pire. C'est, je trouve, je suis content, je suis fier que le Canada s'engage là-dedans. Il y a une autre histoire. Il y a un Québécois de 24 ans qui a survécu à une chute d'une quinzaine de mètres sur le mont Washington, c'était au New Hampshire, si vous êtes déjà passé par là, coincé. Lui, le gars, s'est retrouvé coincé sur un sentier réputé très dangereux et il a dû être héliporté par la garde nationale. Il souffre de blessures, mais ses jours ne sont pas en danger. Blessé gravement, mais donc safe, comme on dit, sauf. En Montérégie, ça fait beaucoup jaser aussi dans les quotidiens, l'arrivée prochaine d'une deuxième usine de prélèvement d'eau souterraine qui amène plusieurs inquiétudes dans un contexte où les pénuries d'eau sont de plus en plus fréquentes dans la région. Le débat fait rage. Est-ce qu'il faut permettre de nouveaux projets industriels destinés à vendre de l'eau en bouteille? On peut se poser la question dans ce cas-ci. On s'en va à Cuba. La crise humanitaire qui s'aggrave avec les pénuries d'essence, d'électricité et de nourriture. Malgré tout, les Cubains continuent de faire preuve de résilience et ils trouvent encore des raisons de garder le sourire. Et c'est tellement vrai. Je fais une petite parenthèse. J'ai des amis qui habitent là-bas, qui sont des Cubains, avec qui j'ai gardé contact après des voyages. Et je leur demande des fois comment ça va, puis tout ça. Ah, c'est pas facile, mais c'est correct. Tu sais, on s'habitue, puis on espère le mieux. On leur souhaite tellement. Du Journal de Montréal, un résident du Vieux-Montréal qui réclame que des mesures soient prises pour sécuriser un ancien site industriel où une femme a perdu la vie. Il craint qu'il réarrive le pire. Il y a le cauchemar de quelqu'un qui a vécu son éviction. Une éviction, la chronique de José Legault qui revient sur les conséquences humaines de la crise du logement en cette journée des déménagements. Le Mexique passe en huitième de finale de la Coupe du Monde, c'est au soccer. Et puis, on parle aussi des États-Unis qui expulsent un premier migrant vers les Palaos, Washington, qui met en œuvre une nouvelle entente migratoire avec cet État du Pacifique qui pourrait accueillir jusqu'à 75 migrants expulsés. Et puis, il y a le CHU Sainte-Justine qui s'attaque aux glacières de Styromousse. L'hôpital entreprend de remplacer les contenants à usage unique dans une démarche visant à réduire son empreinte environnementale. Bonne idée. 6h09. La voix que vous entendez ce matin, c'est celle de Ghislain en remplacement de Sylvain Morin, qui est en congé bien mérité. Le loup.

Dans le monde du showbiz, on va parler de mariage et d'une toune de Céline Dion. Ah oui, Céline qui sort une chanson vendredi. Très attendu, mariage de Taylor Swift et de Travis Kelce qui pourrait avoir lieu dès cette semaine à New York, selon des informations obtenues par CNN. Deux événements seraient prévus au Madison Square Garden. D'abord, une réception réunissant une centaine d'invités. C'est demain soir, puis la grande célébration vendredi qui débuterait par un cocktail en fin d'après-midi puis se poursuivrait jusqu'aux petites heures de samedi. Environ 1000 invités sont attendus depuis l'annonce de leur fiançailles au mois d'août dernier. Donc, il y a presque un an, la chanteuse et le joueur des Chiefs de Kansas City qui alimentent les spéculations sur les réseaux sociaux. Et ben, ils attirent l'attention des médias du monde entier. Même le maire de New York a fait un clin d'œil à cet événement-là lors d'une conférence de presse hier, alors qu'une importante vague de chaleur est attendue dans la région. Il a dit avec humour que les invités au mariage auraient au moins l'avantage de rester au frais à l'intérieur du Madison Square Garden. Bon. Céline Dion qui a offert un avant-goût de sa nouvelle chanson « Bonjour, pardon, merci » en publiant un extrait audio de 15 secondes sur ses réseaux sociaux. Hier, on y entend une mélodie au piano avec une voix de la chanteuse accompagnée de plusieurs instruments. Je vais vous faire un aveu, c'est pas l'extrait du siècle, mais voici, j'ai-tu l'extrait, je l'ai-tu? Ouais, voici ce que ça donne. Je sais pas si je vais être capable de le faire jouer. Ouais. C'est ça qu'on a. C'est ça, je l'ai-tu au complet? Je fais ça. OK, on recommence.

0: C'est ça, ça laisse sur notre appétit, comme on dit. Ça s'appelle un appetizer, un teaser, donc dans le jargon. Et il s'agira de la deuxième chanson de Céline Dion après Danson, qui a été dévoilée en avril avec la collaboration de Monsieur Goldman, Jean-Jacques. Cette sortie marquait aussi son grand retour à la musique, alors qu'elle se prépare à offrir une longue série de spectacles en France, à Paris, un peu plus tard cet automne. Je sais pas si vous êtes comme moi avec l'extrait. Moi, enfin l'extrait. Je suis comme, OK. ça fait pouet, un petit peu. On espère que le reste sera un petit peu plus alléchant, dire ça comme ça. On s'en va vers les infos de 6h23-24 dans les prochaines minutes avec Jessica Potsou. Et en musique, de l'autre côté de tout ça, on repart avec Clément Jacques. Il y a du pain chaud également, pas très loin. Au retour au 103.5.
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12: Il est 6h23 minutes. C'est 22 degrés présentement sur la région de la Naudière. Déjà avec 30 degrés, Jessica Poitou qui est là. Bon début de journée, Jessica.
13: Bon matin.
12: On va parler de l'accord, tout d'abord, l'accord Canada, États-Unis et Mexique.
13: Tout à fait. Des représentants des trois pays vont se réunir aujourd'hui pour discuter du renouvellement de l'accord de libre-échange. Bien que la date limite pour prolonger l'accord de 16 ans soit atteinte, l'entente reste en vigueur avec des révisions annuelles pour une période maximale de 10 ans. Le président américain Donald Trump a semé le doute sur l'avenir de l'accord, qualifiant celui-ci d'obsolète. Le Canada et le Mexique ont exprimé leur volonté de le maintenir. Selon des experts, l'incertitude entourant ces négociations pourrait nuire aux investissements et à la compétitivité de l'Amérique du Nord. Chez nous, le gouvernement du Québec a annoncé un investissement de plus de 500 000 $ pour mieux protéger les personnes vulnérables face à la violence conjugale dans la MRC Les Moulins. Ainsi, la somme de 592 660 $ sera divisée pour deux initiatives en matière de violence conjugale. D'abord, 290 000 $ serviront à soutenir le programme d'agents de liaison du service de police de Terrebonne. Puis, 302 660 $ permettront l'ajout d'une ressource spécialisée en intervention préventive et à la poursuite du financement d'une intervenante sociale en violence conjugale à Mascouche. Du côté de Saint-Gabriel-de-Brandon, la municipalité et le comité citoyen Vigilance Brandonie se disent déçus des récentes portes ouvertes d'Hydro-Québec sur le projet de l'axe Vallée du Saint-Laurent. Les deux organisations reprochent à la Société d'État un manque de transparence concernant cette future ligne de transport électrique et le poste de sectionnement prévu sur le territoire. Elles s'inquiètent notamment des impacts sur les milieux humides, les terres agricoles et les érablières. De plus, elle réclame davantage d'informations avant que le projet ne progresse. Les camions de déménagement envahiront les routes aujourd'hui à l'occasion de la traditionnelle journée des déménagements au Québec. Il s'agit aussi de la fête du Canada, ce qui veut dire que certains endroits seront fermés pour la journée. Pour savoir ce qui sera ouvert ou lire plus de nouvelles, rendez-vous sur montjoliette.com.
12: Ouais, puis je sais qu'à Radon, aujourd'hui et ce soir, je pense qu'on fêtait aussi, on fête le Canada, mais en espérant que Dame Nature soit d'accord avec la décision, parce que j'ai l'impression que ça va peut-être être, il va y avoir des feux d'artifice, mais peut-être pas ceux qu'on qu'on attendait. Merci Jessica, on te réécoute un petit peu plus tard aujourd'hui, puis montjoliette.com pour les nouvelles. Baseball devant une foule de plus de 41 000 personnes hier au Rogers Center. Les Blue Jays ont subi une 7e défaite de suite en 8 matchs contre les Mets. Les Blue Jays qui sont en action à nouveau aujourd'hui, cet après-midi, à 15h à Toronto, toujours contre les Mets. Localement, si la température le permet, le Royal de Repentigny devrait jouer un programme double aujourd'hui. C'est à Gatineau. Puis le Royal sera de retour au Parc Champigny de Repentigny vendredi, alors que LaSalle seront les visiteurs. En tennis, premier tour à Wimbledon, le Canadien Gabriel Diallo qui a effacé un déficit de 2 manches et s'en allait vers la victoire lorsque son opposant, Benjamin Bonzi, un Français, a abdiqué. Donc, classé 88e au monde, Diallo va affronter au prochain tour l'Italien Lorenzo Sonego, 69e à l'Association de tennis professionnel. Et je termine avec une petite nouvelle de hockey rapidement. Il y a eu des échanges. Les Panthers ont acquis le gardien Jacob Markstrom dans une transaction avec les Devils, tandis que Jonathan Drouin a été placé au ballottage par les Blues de Saint-Louis en vue du rachat de son contrat. Météo pour les heures qui viennent. Tout d'abord, aujourd'hui, c'est soleil-nuage. Possibilité d'averse à 40 % Risque d'orage cet après-midi. Là, s'il y en a, ça risque d'être plus cet après-midi. 33, ressenti 44 avec humidex. La nuit prochaine, possibilité de pluie à 40 % avec risque d'orage. Un minimum prévu de 24. Demain, soleil-nuage. Aussi possibilité d'averse en après-midi avec un risque d'orage maximum de 32 degrés. Sur la région, c'est déjà très chaud. Moi, j'ai fait le saut un petit peu ce matin en sortant. À 22 déjà, ressenti de 27.
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12: On va prendre le temps de saluer les gens de Saint-Roch ce matin. Les gens de Saint-Roch, de Saint-Sulpice et gens de Sainte-Élisabeth, passez donc une magnifique journée. Pain chaud, ça s'en vient avec pousse-pousse dans les prochaines. Pour le moment, c'est Clément Jacques, ça s'appelle Les espaces sans réponse.

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C'est déjà 22 degrés en ce moment. Peut-être déjà debout en direction du travail ou juste à la maison ou juste pas debout du tout. Donc, vous dormez encore, c'est correct aussi. Aujourd'hui, en ce 1er juillet, à travers les années, des chansons qui étaient numéro 1 à pareille date. On s'arrête cette fois-ci ce matin. En 1977, Marvin Gaye nous proposait « Got to give it up » que voici. J'attire votre attention sur le rythme, le fond, le son, le petit beat. Si ça vous dit quelque chose, ben vous êtes pas dans le champ. Robin Thicke et Pharrell Williams ont une chanson qui ressemble pas mal à celle-ci. Je vous la fais entendre, vous allez voir. Le petit beat, hein? C'était tellement ressemblant qu'ils ont été condamnés à payer 5 millions à la famille de Marvin Gaye pour avoir plagié Got to Give It Up avec leur chanson Bloodlines. C'est celle-ci qu'on entend. C'est fou, hein? C'est assez même ressemblant, je vous dirais. Autre succès qui a été numéro 1 à pareille date, on s'en va cette fois-ci en 1985.

Que j'adore. Puis à chaque fois qu'une tune de Bryan Adams, de toute façon, joue, ça reste toujours très plaisant à écouter. Je vous dirais, on l'aime, notre Bryan Adams. On dirait qu'on veut pas qu'il arrête de chanter. Un petit saut en 2008. Voici Pousse Pousse, Pain Chaud. 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

0: 6h40, c'est la fête du Canada. Contrairement à la fête nationale du Québec, les célébrations sont historiquement plus modestes d'un point de vue musical chez nous. Plusieurs artistes quand même vont monter sur scène. Une liste, quelques noms. Diane Dufresne, Isabelle Boulay, Pierre Lapointe seront du côté d'Ottawa. Il y a William Cloutier qui sera à Montréal. C'est au vieux quai, au grand quai du Vieux-Port de Montréal. C'est à 19h15. Annie Villeneuve devrait être du côté de Québec. C'est Marie-Mé qui sera à Saguenay ce soir. Jonathan Roy à Saint-Jean-sur-Richelieu. C'est au parc Jerry-Boulet à 20h30. Cindy Bédard à Trois-Rivières. Boogie Wonder Band du côté de Châteauguay. Martin Deschamps, notre Lanaudois, sera à Radon. Lui qui est derrière le succès Quand. Il n'ira pas loin pour fêter. Il reste dans sa ville. C'est à la plage municipale Martin Deschamps. C'est à 20h ce soir. Aussi, je veux vous parler d'un acteur. On a appris le décès d'un acteur britannique au cours des dernières heures, je pense que c'est hier ou avant-hier, Michael Byrne, à l'âge de 82 ans. Lui est connu pour ses rôles dans Indiana Jones et La Dernière Croisade. Il a joué aussi dans Harry Potter et Les Reliques de la Mort, ainsi que dans la populaire série Coronation Street. Il serait mort le 20 juin dernier à cause du décès. On ne sait pas encore, ça n'a pas été dévoilé. Il a connu une carrière de près de 60 ans quand même au théâtre, à la télé, au cinéma. Et les cinéphiles vont se souvenir notamment de son rôle du colonel Ernst Vogel aux côtés d'Harrison Ford dans Indiana Jones. Ernst Vogel, vous vous souvenez, là, celui qui l'accompagne. Et du côté d'Harry Potter, il jouait, je sais même pas si je le prononce comme faux, Gellert Grindelwald, âgé. C'est sa dernière apparition au cinéma qui remonte à 2019 dans le film Intrigo. Samaria. Alors voilà pour le décès de l'acteur britannique Michael Byrne à l'âge de 82 ans. Je peux-tu vous parler? Ah oui, il paraîtrait que le ventilateur est à proscrire ces temps-ci. Imaginez-vous donc, ça me semble quand il fait chaud, c'est notre meilleur ami. Il y a des physiciens qui insistent du fait que cet appareil n'est pas forcément votre meilleur allié. Oui, ça rafraîchit, mais les pales tournent et ce qu'ils disent, c'est qu'ils mettent on est dans la physique, là. Ils mettent les molécules d'air en mouvement, puis l'agitation des molécules, ça fait monter la température. Et le moteur aussi du ventilateur qui dégage de la chaleur. Bref, un ventilateur, ça chauffe une pièce. C'est pour le principe de base, mais depuis quelques jours, les températures sont plus élevées et ça va grimper encore. Dans ce cas-là, même la personne placée devant le ventilateur se réchauffe parce que l'air rejeté par l'appareil est plus chaud que 36 degrés, soit votre température du corps, tout simplement. Donc, on veut... Si on est capable de laisser le ventilateur de côté, mais tu sais, rendu là, vous êtes assez grand pour savoir ce que vous faites. Sinon, tout le monde tout nu. Comme ça. Tu dis ça à la radio, ouais. 6h43, vous écoutez les 100 000 matins. C'est Ghislain Demers en remplacement de Sylvain Morin ce matin. À suite dans un instant. 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
1: 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On saute dans le temps, hein, en 1996. Zébulon, viens pas trop tard. 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

0: 11h53 dans vos 100 000 matins. Ghislain en place pour Sylvain Morin en direct du studio Pavé Brique Design. Il y a des histoires des fois qui font tour du web et ça part en vrille, comme on dit. Une influenceuse de Toronto qui fait beaucoup réagir après avoir partagé, écoutez ça, une vidéo dans laquelle elle affirme que les Montréalais sont parmi, entre guillemets, les pires personnes qu'elle ait rencontrées. Selon elle, les gens de Montréal manquent de patience, d'empathie, sont impolis au point de dire que son séjour a été complètement gâché. Dans sa publication, qui a été vue quand même des dizaines de milliers de fois, elle compare Montréal à Toronto, qu'elle décrit comme une ville beaucoup plus accueillante. Ses propos ont rapidement suscité plusieurs réactions sur les réseaux sociaux. Et on peut comprendre, il y a plusieurs internautes qui prennent la défense des Montréalais au passage, tandis que d'autres disent comprendre certains de ses commentaires. Moi, je ne vais pas plus loin. Je ne vais pas plus loin. Je laisse ça de même. 6:55 bientôt, on s'en va aux nouvelles, celles de 7 heures. Et du côté musical, je vous reviens entre autres avec Tame Impala.
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0: Il y a une expression qui dit « chercher des bébites où il n'y en a pas », ben c'est pas mal ce que j'ai fait au cours des dernières secondes. Je ne vois pas de problème majeur sur le réseau routier, autant pour circuler dans la Naudière, pour sortir vers Montréal, partout ailleurs. Mais si vous êtes témoin de quelque chose que j'aurais pu louper, l'expression ici, 450-753-1035, messagerie texte, puis tant qu'à être sur le texto, tiens, vous nous écoutez de où ce matin? En direct de votre travail, à la maison? Qu'est-ce que vous prévoyez faire aujourd'hui? 753-1035, ça va me faire un plaisir de vous lire et de vous saluer au passage.
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2: Bon mercredi, ici Louis-Philippe Arnoirel. Des représentants du Canada, des États-Unis et du Mexique se réunissent aujourd'hui pour discuter du renouvellement de l'accord de libre-échange entre les trois pays. Bien que la date limite pour prolonger l'accord de 16 ans soit atteinte, il reste en vigueur avec des révisions annuelles pour une période maximale de 10 ans. Le président américain Donald Trump a semé le doute sur l'avenir de l'entente, qualifiant celui-ci d'obsolète. Le Canada et le Mexique ont exprimé leur volonté de le maintenir. Selon des experts, l'incertitude entourant ces négociations pourrait nuire aux investissements et à la compétitivité de l'Amérique du Nord. Toujours en économie, la Chine impose à compter d'aujourd'hui un droit de douane de 73,5% sur l'amidon de poids en provenance du Canada. Le ministère chinois du Commerce explique que cette mesure fait suite à une enquête lancée en août qui a révélé que des produits canadiens faisaient l'objet d'un dumping au pays. L'amidon de poids est couramment utilisé comme épaississement et stabilisant dans les produits alimentaires, les aliments pour animaux et les médicaments. Les tensions entre le Canada et la Chine se sont apaisées après la visite du premier ministre Mark Carney à Pékin en janvier, au cours de laquelle il a conclu un nouveau partenariat stratégique avec le président chinois Xi Jinping. Et pour terminer, une cérémonie commémorative aura lieu le 7 juillet au Centre Bell pour honorer l'agent Mohamed Lamine Ben Redouane qui a été tué lors de la fusillade survenue la semaine dernière à Montréal. Le service de police de la ville précise que les détails sur l'accès à la cérémonie seront communiqués prochainement. L'agent Ben Redouane, âgé de 34 ans et en poste depuis 2021, est décédé lors d'un échange de tirs qui a aussi fait deux morts, dont un passant et le tireur présumé. Ce dernier, un homme de 25 ans et originaire de Lethbridge en Alberta, aurait laissé derrière lui un manifeste exprimant sa haine envers les femmes et appelant à la violence. Il s'agissait du premier décès d'un policier du SPVM en service depuis 24 ans. C'est ce qui complète vos actualités Arsenal Media. Passez une bonne journée sur nos ondes.
3: Bon, au sport, devant une foule de 41 500 personnes au Rogers Center, les Blue Jays ont subi un septième revers en 8 matchs contre les Mets. Les Blue Jays qui sont en action à nouveau cet après-midi, c'est à 15h à Toronto, toujours contre les Mets. Je veux vous parler de Brendan Gallagher à Vancouver qui va porter le numéro, attention, le numéro 7. Alors, il va remplacer le 11 pour le 7. Et puis, le joli éteint A.J. Greer, qui jouait pour les Panthers de la Floride. On le sait, c'est entendu avec les Ducks d'Anaheim. Un contrat de 4 saisons d'une valeur annuelle de 4,25 millions. Puis ça fait du bien. C'est ce qu'il racontait, un changement d'air comme ça pour lui. Et puis un peu plus tard dans l'heure, on va parler du Royal de Repentigny qui devrait jouer un programme double aujourd'hui du côté de Gatineau. Sinon, ils seront de retour au Parc Champigny de Repentigny vendredi. Alors que l'équipe de La Salle sera les visiteurs. Là, j'enchaîne dessus, ça marche pas. Attends, ben c'est bon, putain. OK.
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Ghislain Demers en place pour Sylvain Morin. J'espère que vous allez bien. Peut-être en congé, je vous le souhaite tellement. Vous nous écoutez avec un petit café, un gros café, pas de café du tout, un jus d'orange, peu importe, pas de mes affaires. Merci d'être là ce matin. Encore une fois, côté température pour aujourd'hui et les prochaines journées, si vous êtes dans le déménagement, je prends... un petit 2 secondes pour avoir une pensée pour vous autres. Aujourd'hui, soleil, nuage, 40% de probabilité d'averse avec un risque d'orage cet après-midi. 33 ressenti, 44 ce soir et cette nuit. Encore chaud, hein? 24 le minimum cette nuit avec des possibilités d'averse et d'orage. Demain, soleil, nuage, possibilité de pluie et d'orage en après-midi. Bon, le 60% avec un max de 32 ressenti, 43. Je vous dirais là qu'aujourd'hui, demain, vendredi, samedi, dimanche... Samedi-dimanche, plus frais. Ben plus frais. On parle de 29 comme maximum. Mais une belle fin de semaine qui s'annonce sur la région de Lanaudière. Blind Melon, en 1993, on a ça pas très loin. Mais pour le moment, je vous propose celle de Tame Impala avec Dracula au 103.5. 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
1: Quelques grands titres des quotidiens ce matin dans la presse. On revient sur les océans mondiaux qui ont atteint un pic de chaleur en juin. Les océans qui connaissent le mois de juin le plus chaud jamais observé pourraient battre de nouveaux records cette année sous l'effet combiné d'El Niño et du réchauffement climatique. C'est l'Observatoire européen Copernicus Marine qui en a fait l'observation. On revient sur la fusillade qui a eu lieu là un peu plus tôt dans Côte-des-Neiges au cours des derniers jours. Il y aura une cérémonie au Centre Bell pour l'agent qui a été tué dans cette triste histoire. Ce sera le 7 juillet. Du côté du Venezuela, on revient sur ce double séisme, on s'en souviendra. Je sais pas si vous avez vu, je fais une petite parenthèse, j'aime sur faire les parenthèses. Je sais pas si vous avez vu les images, je pense que c'est la semaine dernière qu'on a montré ça, ce bébé de 18 jours, ouais, qui est sorti indemne des décombres après 32 heures et demie. Comme ça, c'est incroyable. Un enfant de 4 ans aussi qui a retrouvé son papa. Il y a des belles histoires, d'autres qui sont moins belles. Pour revenir à ça, Ottawa qui va égaler les dons du public jusqu'à concurrence de 4 millions. À Cuba, la crise humanitaire s'aggrave avec les pénuries d'essence, d'électricité, de nourriture. Malgré tout, les Cubains continuent de faire preuve de résilience et trouvent encore des raisons de garder le sourire. Journal de Montréal, l'histoire d'un homme qui vit seul en pleine forêt. C'est un Lavallois qui a quitté la ville pour vivre à l'année dans une cabane isolée à plus de 200 kilomètres de toute agglomération. Il y a ce résident du Vieux-Montréal qui réclame que des mesures soient prises pour sécuriser un ancien site industriel où une femme a perdu la vie. Et puis, il y a des machines distributrices réfrigérées qui permettent de fournir des repas aux personnes en situation d'itinérance depuis plusieurs mois. Des boîtes à lunch du côté de Longueuil à lire sur le site du Journal de Montréal. Et puis, il y a le Mexique au sport qui passe en huitième de finale de la Coupe du Monde. La sélection mexicaine qui a battu l'Équateur et poursuit son parcours au Mondial. Musicalement, on repart ça avec celle de Patrice Michaud. Vous êtes ici. Ici, c'est où ça? C'est au 103.5. 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

0: 7h19 dans vos 100 000 matins, on peut être fier de ce petit gars de Berthierville, Francis de Grandpré, si j'avais su. Et je ne sais pas si vous voulez pas vous dire si j'avais su, mais je vais vous le dire quand même. 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Ouais. Jess sera de retour pour les infos dans les prochaines minutes. On parle de météo ici. Et Florida Georgia Line, ça s'en vient. On retourne en 2013.
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0: Bon début de journée, 7h23. C'est 23 degrés présentement, ressenti de 30 et ça n'a pas fini de grimper pour certains endroits. Jessica Potsou qui est à nouveau en studio. Bon début de journée, ma chère.
9: Bon début de journée.
0: On va parler de l'accord Canada-États-Unis-Mexique.
9: Tout à fait. Des représentants des trois pays vont se réunir aujourd'hui pour discuter du renouvellement de l'accord de libre-échange. Bien que la date limite pour prolonger l'accord de 16 ans soit atteinte, l'entente reste en vigueur avec des révisions annuelles pour une période maximale de 10 ans. Le président américain Donald Trump a semé le doute sur l'avenir de l'accord, qualifiant celui-ci d'obsolète. Le Canada et le Mexique ont exprimé leur volonté de le maintenir. Selon des experts, l'incertitude entourant ces négociations pourrait nuire aux investissements et à la compétitivité de l'Amérique du Nord. Chez nous, le gouvernement du Québec a annoncé un investissement de plus de d'un demi-million exactement de dollars pour mieux protéger les personnes vulnérables face à la violence conjugale dans la MRC Les Moulins. Ainsi, la somme de 592 660 $ sera divisée pour deux initiatives en matière de violence conjugale. D'abord, 290 000 $ serviront à soutenir le programme d'agentes de liaison du service de police de Terrebonne. Puis, 302 660 $ permettront l'ajout d'une ressource spécialisée en intervention préventive et à la poursuite du financement d'une intervenante sociale en violence conjugale à Mascouche. Du côté de Saint-Gabriel-de-Brandon, la municipalité et le comité citoyen vigilance Brandonie se disent déçus des récentes portes ouvertes d'Hydro-Québec sur le projet de l'axe Vallée du Saint-Laurent. Les deux organisations reprochent à la Société d'État un manque de transparence concernant cette future ligne de transport d'électricité et le poste de sectionnement prévu sur le territoire. Elles s'inquiètent notamment des impacts sur les milieux humides, les terres agricoles et les érablières. De plus, elles réclament davantage d'informations avant que le projet ne progresse. Pour terminer, les camions de déménagement envahiront les routes aujourd'hui à l'occasion de la traditionnelle journée des déménagements au Québec. Il s'agit aussi de la fête du Canada, ce qui veut dire que certains endroits seront fermés pour la journée. Pour savoir ce qui sera ouvert ou pour les plus de nouvelles, rendez-vous sur monjoliette.com.
0: Merci, 7h26. Buvez de l'eau. Puis prenez des pauses régulièrement si vous êtes déménagé vous-même. Au sport, les Blue Jays ont perdu encore. Ils ont subi une 7e défaite de suite contre les Mets. Ils sont en action à nouveau cet après-midi à Toronto, toujours contre les Mets. Il y a au premier tour à Wimbledon, le Canadien Gabriel Diallo en tennis qui a effacé un déficit de 2 manches et se dirigeait vers la victoire, mais le Français Benjamin Bonzi a abdiqué. Et puis, ben là, classé 88e, Diallo va affronter au prochain tour l'Italien Lorenzo Sonego, 69e à l'ATP. Et transaction dans la Ligue nationale, les Panthers qui ont acquis le gardien Jacob Markstrom dans une transaction avec les Devils. Jonathan Drouin qui a été placé lui au ballottage par les Blues de Saint-Louis en vue d'un rachat de son contrat. Météo pour aujourd'hui, soleil, nuage, risque d'orage cet après-midi avec 40% de risque d'averse. Évidemment, s'il y a de l'orage, ça se peut qu'il y ait des averses. 33, on grimpe ça à 44 avec humidex. Et pour ce soir et cette nuit, il va faire 24. Imaginez-vous donc, avec c'est le minimum. Demain, soleil, nuage, même scénario qu'aujourd'hui, sauf que les possibilités de pluie sont plus élevées encore demain après-midi avec toujours cette chance d'avoir des orages max de 32, ressenti de 43. On a 23 sur la Naudière, ressenti de 30.
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0: Oh. Et puis à cette heure-ci, on salue les gens au passage de Sainte-Émilie-de-l'Énergie. Allô? Sainte-Julienne, vous êtes présent? Oui, je vous vois. Et Sainte-Mélanie, un petit coucou, un gros merci de choisir au 103.5 pour vous sortir du lit. On parle de baseball avec le directeur gérant dans les prochaines minutes, le Royal de Repentigny.

0: Les gens du Royal de Repentigny dans la Ligue de baseball junior du Québec, pas capable de rejoindre personne ce matin. Alors, c'est peut-être congé, mais il y a quand même des matchs qui sont au programme. Un programme double aujourd'hui à Gatineau, donc, et de retour le Royal au Parc Champigny de Repentigny vendredi, alors que la salle seront les visiteurs. Si on regarde le classement de la Ligue de baseball junior élite du Québec, section ouest, dans laquelle se retrouve le Royal de Repentigny, on est en deuxième position. Classement général, Repentigny est en quatrième position en ce moment. Ça va quand même pas si mal pour le Royal de Repentigny on a une bonne équipe. On est chanceux d'avoir une équipe comme celle-là. Puis, je sais pas si vous êtes déjà allé. Moi, je suis allé une fois. Et j'ai bien aimé ça. Je me suis rendu compte qu'on a du baseball quand même de haut niveau puis de qualité avec le Royal de Repentigny. La suite dans un instant, c'est Teddy Swims et Lose Control. Passez une excellente journée, bon début de journée surtout, avec nous autres, le meilleur de la musique au 103.5.
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On va parler un petit peu de showbiz, le très attendu mariage de Taylor Swift et de Travis Kelce qui pourrait avoir lieu dès cette semaine à New York, selon des informations obtenues par CNN. Deux événements qui seraient prévus au Madison Square Garden, une réception avec une centaine d'invités jeudi soir, demain soir, et la grande célébration vendredi qui débuterait par un cocktail en fin d'après-midi. Puis ça, cette histoire-là, ça se poursuivrait jusqu'aux petites heures de samedi avec environ 1000 invités attendus. Et depuis l'annonce de leur fiançailles en août dernier, la chanteuse et le joueur des Chiefs de Kansas City alimentent les spéculations sur les réseaux sociaux puis attirent l'attention des médias du monde entier. Même le maire de New York a fait un clin d'œil à l'événement lors d'une conférence de presse cette semaine, alors qu'il y a une importante vague de chaleur qui est attendue dans la région là-bas aussi. Il a dit avec humour que les invités au mariage auraient au moins l'avantage de rester au frais à l'intérieur du Madison Square Garden. Ben, pourquoi pas? Céline Dion, hein, on va parler de Céline Dion rapidement. Elle a offert un avant-goût de sa nouvelle chanson « Bonjour, pardon, merci » en publiant un extrait radio de 15 secondes sur ses réseaux sociaux. C'est pas plus tard que hier. C'est très court comme extrait. Voici ce que ça a l'air. «

0: Ah, pas plus compliqué que ça. Chanson qui sera lancée vendredi. Les réactions sont déjà nombreuses. Les admirateurs de Céline qui disent avoir très hâte de découvrir cette nouvelle œuvre. Deuxième chanson de la chanteuse cette année après Danson qui a été dévoilée au mois d'avril avec la collaboration de Jean-Jacques Goldman. Ça marquait son grand retour à la musique alors qu'elle se prépare à offrir une longue série de spectacles. Ça, c'est cet automne du côté de Paris. 7h44. Classe moyenne nous parle de leurs vacances tout de suite au 103.5 dans vos 100 000 matins.
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0: sais pas si vous aimez les films de super-héros, Batman, Superman. Là, c'est un scénario, c'est une histoire, je vous le dis, digne d'un film de super-héros. Ça vient du Mexique, dans l'état de Jalisco. Il y a un mystérieux justicier qui est surnommé Batman. Et lui, là-bas, il s'en prendrait à des voleurs, mais des voleurs, pas n'importe lesquels, des voleurs de motos présumés. Donc, quand il entend parler d'un vol de moto, il part après ces gars-là ou ces filles-là. Il part après et il les attache à des lampadaires avec du duct tape, du gros tape gris, du ruban adhésif. Et il leur dessine des moustaches de chat. Puis il écrit le mot « bandit » sur leur visage avant de les abandonner sur place. Puis au cours des derniers jours, il y a 5 suspects qui ont été retrouvés, ligotés, attachés. Mais attention, pour la police, ce sont maintenant ces hommes qui sont considérés comme des victimes parce que les autorités essayent de retrouver le fameux Batman mexicain. Ouais. Je vais faire un jeu de mots poche. C'est rendu un sombre héros. OK! 7h51 minutes, les actualités. Dans les prochaines minutes, celles de 8h. 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
0: Ben, à 7h52, rien à signaler, votre honneur. Ça va bien, tout bas, tout côté, sortir de Montréal, entrer à Montréal, la 40, Repentigny, pas de problème, dans le Grand Lanaudière. Mais partout ailleurs, si vous êtes témoin de quelque chose, pour me joindre, 450-753-1035.
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2: Bon mercredi, ici Louis-Philippe Arnoirel. Des représentants du Canada, des États-Unis et du Mexique se réunissent aujourd'hui pour discuter du renouvellement de l'accord de libre-échange entre les trois pays. Bien que la date limite pour prolonger l'accord de 16 ans soit atteinte, il reste en vigueur avec des révisions annuelles pour une période maximale de 10 ans. Le président américain Donald Trump a semé le doute sur l'avenir de l'entente, qualifiant celui-ci d'obsolète. Le Canada et le Mexique ont exprimé leur volonté de le maintenir. Selon des experts, l'incertitude entourant ces négociations pourrait nuire aux investissements et à la compétitivité de l'Amérique du Nord. Toujours en économie, la Chine impose à compter d'aujourd'hui un droit de douane de 73,5% sur l'amidon de pois en provenance du Canada. Le ministère chinois du Commerce explique que cette mesure fait suite à une enquête lancée en août qui a révélé que des produits canadiens faisaient l'objet d'un dumping au pays. L'amidon de pois est couramment utilisé comme épaississement et stabilisant dans les produits alimentaires, les aliments pour animaux et les médicaments. Les tensions entre le Canada et la Chine se sont apaisées après la visite du premier ministre Mark Carney à Pékin en janvier, au cours de laquelle il a conclu un nouveau partenariat stratégique avec le président chinois Xi Jinping. Et pour terminer, une cérémonie commémorative aura lieu le 7 juillet au Centre Bell pour honorer l'agent Mohamed Lamine Ben Redouane qui a été tué lors de la fusillade survenue la semaine dernière à Montréal. Le service de police de la ville précise que les détails sur l'accès à la cérémonie seront communiqués prochainement. L'agent Ben Redouane, âgé de 34 ans et en poste depuis 2021, est décédé lors d'un échange de tirs qui a aussi fait deux morts, dont un passant et le tireur présumé. Ce dernier, un homme de 25 ans et originaire de Lethbridge en Alberta, aurait laissé derrière lui un manifeste exprimant sa haine envers les femmes et appelant à la violence. Il s'agissait du premier décès d'un policier du SPVM en service depuis 24 ans. C'est ce qui complète vos actualités Arsenal Media. Passez une bonne journée sur nos ondes.
3: Bon, mais au tennis, au premier tour à Wimbledon, le Canadien Gabriel Diallo qui a effacé un déficit de deux manches et se dirigeait vers la victoire lorsque le Français Benjamin Bondy a abdiqué donc à 1-6, 4-6, 7-6, 6-3 et 3-1. Classé 88e au monde, Diallo qui va affronter au prochain tour l'Italien Lorenzo Sonego, lui qui est classé 69e. Les Panthers ont acquis le gardien dans le monde du hockey, là, le gardien Jacob Markstrom dans une transaction avec les Devils. Il y a Jonathan Drouin qui a été placé au ballottage par les Blues de Saint-Louis en vue d'un rachat de contrat. Donc, 24 heures, et s'il n'y a aucune équipe qui le réclame, ben ils vont pouvoir racheter son contrat. Et puis, dans le monde du baseball, il y a

0: Il y a du baseball aujourd'hui. C'est un programme double cet après-midi. En fait, ils sont en action à nouveau cet après-midi. Les Blue Jays de Toronto, toujours contre les Mets de New York. Les Blue Jays qui sont sur une mauvaise séquence. Je pense que c'est six défaites en sept matchs, quelque chose comme ça. Ou sept en huit, je vais vous dire ça. Ouais. 8 matchs. Bon, 7 défaites en 8 matchs. C'est quand même une belle petite glissade, comme on dit. 7h59. On part ça avec un petit thème. Et puis, on part de météo également. Pour aujourd'hui, il va faire chaud.
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Ce sera 8 heures dans une trentaine de secondes. Je suis quasiment gêné de vous réveiller si vous êtes en congé. Je ne vais pas vous réveiller. Je vais faire attention à ce que je dis. Je ne vais pas parler trop fort. Météo aujourd'hui, c'est soleil et nuages. 40% de possibilité de pluie et risque d'orage cet après-midi avec un max de 33, ressenti 44. On est déjà là ce matin quand vous allez sortir. Si vous n'êtes pas sorti, vous allez voir que ça frappe. 23 en ce moment, ressenti de 30. Ça se poursuit ce soir et cette nuit, cette humidité. 24 degrés pour le minimum. Demain, soleil et nuages, possibilité d'averse et d'orage à 60%. Maximum de 32 avec humidex 43 et mais quand même vendredi, samedi, dimanche, on a une belle séquence de beau temps avec des températures autour de 29 degrés. La bonne nouvelle là-dedans, c'est que les piscines, ben en tout cas, moi, j'ai pas de chauffe-eau, fait que ma piscine elle va arrêter de stagner à 78, puis elle va peut-être passer le cap du 80. Parce qu'on s'entend-tu que moi, en bas de 78, en bas de 80, je me baigne pas. Et je vous dirais même en bas de 82-83. À part de ça, ça va. Je vous pose la question comme ça. Vous, quelle est la température idéale de votre piscine? Est-ce que vous osez à 68? Est-ce que à 80, pas en bas? Ça serait laquelle par messagerie texte 450-753-0035? Je vous pose la question. Quelle est la température idéale de votre piscine pour que vous puissiez vous baigner? Green Day, tout de suite. Et du Somber dans les prochaines minutes. 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

Jusqu'à 9h, beau 100 000 matin, Ghislain Demers en remplacement de Sylvain Morin qui prend quelques jours de congé bien mérité, un petit repos bien mérité, Sylvain. Et à tous les jours, il vous propose le quiz, le plus gros mensonge de l'année. Et ce matin, c'est on est en 2019, OK? Donc, trois affirmations sur l'année 2019. Il y en a une qui est fausse et vous devez me dire laquelle. Vous me répondez par messagerie texte 450-753-1035 ou par téléphone 753-1035. Et parmi les personnes qui donnent la bonne réponse, une paire de billets pour le cinéma RGFM de Joliette, un film de votre choix sous le bras, comme on dit. Donc, on est en 2019, trois affirmations. La première affirmation, c'est celle-ci. En 2019, au cinéma, c'est la sortie du film Joker avec Joaquin Phoenix. Deuxième, au hockey, en 2019, le Canadien a repêché Cole Caulfield. Et troisième affirmation, en musique, en 2019, la chanson Flowers de Miley Cyrus atteint la première position du palmarès Billboard. Qu'en pensez-vous? Dans ces trois affirmations, il y en a une qui est pas vraie. Je vous demande laquelle. 450-753-1035. Est-ce que je répète? 2019, au cinéma, on sort Joker avec Joaquin Phoenix. Au hockey, 2019, le Canadien qui repêche Cole Caulfield. Et en musique, en 2019, la chanson qu'on vient d'entendre atteint la première position du palmarès Billboard. Bonne chance, il y en a une qui est fausse dans tout ça. Je vous souhaite... peut-être une petite recherche. Voici Noir Silence en 95 au 103.5.

Annonce bon en fin de semaine. Dans les prochaines minutes, on va vous parler d'une fête qui se tiendra à Berthierville. C'est le festival Berthier Rythme, une fête familiale entre 10 et 17 heures au Parc Sainte-Geneviève. On en parle dans les prochaines. Tout de suite après cette chanson du Lanaudois Arpin Lépine, voici Chance. 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

0: Début de journée et bienvenue au 103.5 si vous venez de nous syntoniser. Je vous parle d'un événement, en fait, moi et mon invité Jenny Héroux-Picard de la ville de Berthierville. Elle est coordonnatrice des loisirs, un événement qui se passe en fin de semaine, samedi. Allô Jenny?
1: Allô?
0: Content de vous voir. C'est ta première visite chez nous ce matin?
1: Absolument.
0: Un événement familial samedi du côté de Berthierville.
1: Oui, exactement. Ben en fait, c'est notre plus grosse fête de l'année qui se passe au parc Sainte-Geneviève, oui. Le Berthierythme. Donc c'est la troisième édition officielle de l'événement.
0: Qu'est-ce que c'est le Berthierythme? Ça le dit, il va y avoir de la musique, des spectacles, mais c'est plus que ça aussi là. C'est familial. Il y en a vraiment pour tous les goûts.
1: Exactement. C'est vraiment. Ben d'abord, c'est une fête là vraiment qu'on veut. Festive, accueillante et chaleureuse pour tous les résidents. Une fête estivale, bien sûr, mais aussi, ça se veut une activité pour promouvoir la diversité.
0: OK, donc les nouveaux arrivants, les gens qui sont arrivés dans la ville, autour de la ville, sont les bienvenus, puis on veut les rencontrer, ces gens-là.
1: Absolument, puis même on les implique là dans l'organisation.
0: OK.
1: Donc on a deux organismes qui sont très impliqués auprès justement des nouveaux arrivants, des travailleurs étrangers, puis ils sont invités à partager un bout de leur culture. Donc on va avoir une quinzaine là cette année de kiosques alimentaires. Donc c'est vraiment pour partager leur culture, leur nourriture, favoriser les échanges, le dialogue entre toutes ces personnes.
0: Je voyais aussi sur la programmation atelier de djembé, ça fait partie de la programmation. Ça c'est le fun aussi là. Je sais pas si vous avez déjà touché à ça, un djembé ou joué, mais c'est très très impressionnant là.
1: Oui, absolument. Puis on dans le fond, on va avoir une équipe, un autre organisme qui vient là, deux cultures, un monde, qui vont venir avec deux artistes, puis ils vont faire deux ateliers d'une durée de 30 minutes environ.
0: Okay.
1: Il va y avoir plus d'une trentaine de djembé que les participants vont pouvoir essayer, puis au travers de l'activité.
0: Ça se passe où exactement à Berthierville?
1: C'est au parc Sainte-Geneviève.
0: En face de l'église.
1: En face de l'église, exactement, au coin de Montcalm, Frontenac et Gilles Villeneuve.
0: Vous descendez Gilles Villeneuve, là, quand vous arrivez sur la rue Gilles Villeneuve, vous descendez tout droit, puis vous ne pourrez pas le manquer. Il va falloir vous arrêter à un moment donné.
1: C'est ça.
0: C'est pas compliqué. Parle-moi des spectacles aussi qu'on va proposer.
1: Dans le fond, les spectacles, il y a vraiment toute la soirée est dédiée aux spectacles. Donc, le volet familial avec toutes les activités, c'est la journée en après-midi de 1h à 5h. Puis ensuite, on prend une pause pour faire les tests de son pour que les personnes puissent aller souper. Puis ensuite, les spectacles recommencent à 19h avec le groupe Philippe Da Silva et son band de 19h à 8h30. Et ensuite, de 9h à 10h30 avec Passe-moi la POC, hommage aux colocs.
0: Qui vont être dans le parc justement pour vous divertir. Et puis sur place, il y a des kiosques, tu l'as mentionné, des kiosques alimentaires. On pourra boire quelque chose aussi là, sur le site également.
1: Absolument.
0: C'est disponible toute la journée.
1: Oui, toute la journée. En fait, là, c'est vraiment, on a vraiment cette année une méga programmation. Il va y avoir des jeux gonflables, des mini go-karts. Il va y avoir des clowns qui vont faire des maquillages, des sculptures de ballons.
0: Ah, pour les clowns, ça vaut la peine.
1: Ben, la file est toujours longue les maquillages et les ballons. On va aussi avoir un kiosque de fruits exotiques où les gens vont pouvoir découvrir des fruits, même faire des dégustations, du henné, des tresses africaines, des ateliers d'écriture arabe. Puis aussi, côté musical, on a aussi la fanfare Burning Brass Band.
0: Okay.
1: Je pense qu'ils ont fait l'émission Quel talent, là, il y a quelques années.
0: Je pense que ça dit quelque chose, ouais.
1: Donc, c'est vraiment un groupe de femmes qui font des cuivres, là, toutes sortes d'instruments. Puis, ils vont faire deux présentations style fanfare, là, au courant de l'après-midi.
0: OK. Puis, il y a DJ aussi également sur place.
1: Oui,
0: DJ Médé.
1: DJ Médé, excellent. Oui, c'est ça qui va être là toute la journée pour animer les enfants, proposer des jeux. Puis, aussi mettre de la musique, mettre l'ambiance. Puis justement, par rapport à la diversité, ben, on a demandé à toutes les personnes qui s'impliquent de nous faire des choix de chansons pour que vraiment, on soit vraiment dans l'ambiance multiculturelle.
0: C'est donc bien le fun. Donc, il y a une liste déjà préétablie que le DJ va nous faire jouer là, pour...
1: Des propositions.
0: OK, ça, je trouve ça le fun. Ça se passe... c'est gratuit, d'ailleurs?
1: tout est gratuit. Il va y avoir un kiosque de vente de boissons. Ouais. Puis de...
0: Évidemment, ça, il faut payer, oui, mais sinon, l'entrée au site, l'accès au site, c'est gratuit.
1: Complètement gratuit.
0: Parc Sainte-Geneviève à Berthierville, le festival Berthier Rythme, c'est la 4e édition, tu l'as mentionné. Puis, ben, sortez la petite famille. Annonce beau, en tout cas, jusqu'à maintenant.
1: Oui.
0: On touche du bois, on est mercredi, mais pour samedi, il annonce beau. Donc, l'invitation est lancée. J'irai peut-être faire mon tour.
1: Avec plaisir, on va vous accueillir.
0: Évidemment, si vous n'êtes pas de la région, vous êtes les bienvenus également, là.
1: On souhaite que le parc se remplisse. Voilà. Puis il y a des activités en masse là, pour accueillir Berthierville et tous les alentours.
0: Je suis de Berthierville, je le mentionne des fois. Je trouve que le parc Sainte-Geneviève est un endroit magnifique à Berthierville qu'il faut exploiter au maximum. Je pense que la ville le fait d'une brillante façon. Merci beaucoup, Jenny, de ton passage.
1: Merci à vous de nous avoir accueillis.
0: Jenny Héroux-Picard, elle est de la ville de Berthierville, coordonnatrice des loisirs. Alors, l'invitation est lancée pour le festival Berthier Rythme, 4 juillet, samedi, au parc Sainte-Geneviève, en face de l'église.
1: Oui, à partir de 1h.
0: Salut!
1: Merci, au revoir.
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0: J'ai pas mis le bon thème. Bon, ben c'est les nouvelles. Vous avez, ça va être une revue de nouvelles, tiens, on va dire ça comme ça. J'ai fait ça vite, mais pas mis le bon thème.
15: Il n'y a pas de problème.
0: Si jamais tu le veux vraiment, tu me le dis, je te le mets là. Mettons que tu dis je le voudrais là, mettons, là, je serais capable de te le mettre assez rapidement.
15: Ben je le veux là.
0: OK, on va essayer ça.
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0: Oh mon Dieu, ça y est, fait chaud. Jessica, pour l'actualité, on va revenir sur la cérémonie là pour honorer le policier qui est décédé en service à Montréal la semaine dernière.
15: Tout à fait. Donc, comme tu le disais, une cérémonie commémorative qui aura lieu le 7 juillet prochain au Centre Bell pour honorer l'agent Mohamed Lamine Ben Redouane qui a été tué lors de la fusillade survenue la semaine dernière à Montréal. Le service de police de la ville de Montréal précise que les détails sur l'accès à la cérémonie seront communiqués prochainement. L'agent Ben Redouane, âgé de 34 ans et en poste depuis 2021, est décédé lors d'un échange de tirs qui a fait deux autres morts, dont un passant et le tireur présumé. Ce dernier, un homme de 25 ans et originaire de Lethbridge en Alberta, aurait laissé derrière lui un manifeste exprimant sa haine envers les femmes et appelant à la violence. Il s'agissait du premier décès d'un policier du SPVM en service depuis 24 ans. Chez nous, le gouvernement du Québec a annoncé un investissement de plus d'un demi-million de dollars pour mieux protéger les personnes vulnérables face à la violence conjugale dans la MRC Limoulin. Ainsi, la somme de 592 660 $ sera divisée pour deux initiatives en matière de violence conjugale. D'abord, 290 000 $ serviront à soutenir le programme d'agente de liaison du service de police de Terrebonne. Puis, 302 660 $ permettront l'ajout d'une ressource spécialisée en intervention préventive et à la poursuite du financement d'une intervenante sociale en violence conjugale à Mascouche. Du côté de Saint-Gabriel-de-Brandon, la municipalité et le comité citoyen Vigilance Brandonis se disent déçus des récentes portes ouvertes d'Hydro-Québec sur le projet de l'axe Vallée du Saint-Laurent. Les deux organisations reprochent à la Société d'État un manque de transparence concernant cette future ligne de transport d'électricité et le poste de sectionnement prévu sur le territoire. Elles s'inquiètent notamment des impacts sur les milieux humides, les terres agricoles et les érablières. De plus, elle réclame davantage d'informations avant que le projet ne progresse. Pour terminer, les camions de déménagement envahiront les routes dès aujourd'hui à l'occasion de la traditionnelle journée des déménagements au Québec. Il s'agit aussi de la fête du Canada, ce qui veut dire que certains endroits seront fermés pour la journée. Pour savoir ce qui sera ouvert ou pour lire plus de nouvelles, rendez-vous sur monjoliette.com.
0: Tu m'as dit tout à l'heure que tu aimerais ça chanter « Bonne fête Canada » avec moi, non? Non, c'est pas ça que tu m'as dit?
15: Pas certaine.
0: Bonne fête, Canada. OK, ben merci beaucoup, Jessica. On suit tes différents bulletins tout au long de la journée. Soleil, nuage aujourd'hui. Ça va faire chaud, justement, pour fêter le Canada, mais surtout les déménageurs qu'on salue au passage. Buvez de l'eau. Reposez-vous aussi, c'est le secret. Risque d'orage cet après-midi. Température de 33, ressenti 44. Soleil, nuage pour demain. Même scénario, sauf que les possibilités d'averse seront plus élevées en après-midi. On a déjà, mine de rien, 24 ressentis de 32 sur la région de la Naudière. Mais quand même, en fin de semaine, là, on regarde là, pour jeudi, vendredi, samedi, dimanche, même lundi, mardi, il y a du beau temps qui s'en vient. Puis on va geler, on va faire 29. Un coup de jeu, c'est pas pire, tout ça. 8h27.
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0: Et aujourd'hui, on va saluer maintenant à cette heure-ci de Terrebonne, les gens qui nous écoutent là-bas, les gens de Charlemagne. Et je fais un saut du côté de Chersey. Salutations à vous tous. Merci de nous choisir. 8-28, notre hit Grand Bazou avec Dire Straits. Tout de suite, dans vos 100 000 matins.
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0: Bon début de journée. Merci de choisir au 103.5. C'est Ghislain qui est là en remplacement de Sylvain Morin ce matin. On a de la visite Caroline Charron de Passion Marché. Salut Caroline.
1: Allô Ghislain.
0: Content de te voir. Ça faisait un petit bout qu'on ne s'était pas jasé.
1: Effectivement,
0: l'automne. Oui, là, c'est vrai. Tu viens nous parler du marché public de Repentigny. Ça se tient dimanche.
1: Oui, dimanche 5 juillet. On lance une saison particulière. C'est un projet pilote qui se fait, un budget participatif. Donc, c'est vraiment un beau, gros projet à Repentigny.
0: C'est une première, là, dans le fond.
1: Oui.
0: Là. OK, je trouve ça le fun. Qu'est-ce qu'on va y présenter là, comme marché?
1: Comme marché. En fait, premièrement, la thématique. Hein? Quand je prends un marché, j'amène la thématique. Là, je t'habille un petit peu à l'Espagne pour emmener un peu de pays.
0: Ouais.
1: Parce que c'est saveur du monde.
0: OK, j'avais le goût de me mettre à danser.
1: Ben, mets de la musique. Donc, saveur du monde, on va vraiment du côté multiculturaliste. On est dans Repentigny, justement, c'est une bonne place pour ça. On aura sur place, en fait, je vais aller sur place, espace culturel. Mm-hmm. On va se trouver à l'espace culturel entre le musée et le théâtre.
0: Okay.
1: Une très belle place, très grand. On va éteindre les jeux d'eau pour l'occasion.
0: Ben, j'espère.
1: On va être là, on va être sur les jeux d'eau pour le marché. On est 30 marchands.
0: Mais il va faire chaud, vous devriez les laisser.
1: Ouais. Oh non, okay, okay. On pourra pas. On les allumera pour le lendemain. 30 marchands sur place,
0: okay.
1: Dont 4 artisans des joies de la table seulement. On est vraiment agro, très concentré sur l'agro de la région. Il y a tellement de belles entreprises dans Repentigny. Moi, je suis surprise et choyée du choix des entreprises qui ont postulé.
0: Je vais te poser une question, peut-être je te prends au dépourvu, mais est-ce qu'il y avait une demande dans ce coin-là? Pour les marchés?
1: Absolument, c'est ouais. Ça. C'est un projet
0: participatif.
1: Le budget participatif, c'était ça. Okay. C'est une étude sur, à long terme qui a été faite pour voir.
0: Okay.
1: Les citoyens ont proposé des projets.
0: Ben, le fun, ça.
1: Et au travers de ça, le marché public a ressorti à 20 %. C'est lui qui avait le plus grand pourcentage. Donc, ils ont fait une étude de marché et ensuite, ils ont approché Passion Marché pour venir mandater Passion Marché pour créer leurs 3 dates de marché pour cette année. Donc, 3 dimanches. Ça commence ce dimanche-ci. Ensuite, on va être là le 2 août avec Pop Sucré et le 6 septembre pour Tomber dans les pommes.
0: Et tu reviendras nous en parler là pour
1: bien sûr,
0: chacun.
1: On va avoir 3 entrevues.
0: Exact.
1: On se revoit 2 fois là-dessus. Mais pour ce marché-là, on est vraiment... Là, on a une programmation exceptionnelle. Mmh. Je suis vraiment contente. Il y a du prêt à manger, des bouchées, du jus africain. Ça, c'est 3 kiosques différents. On a le côté de l'huile d'olive, le vinaigre balsamique de l'Italie. On a dattes et olives du Maroc. On a sûrement d'autres petites choses. On a de la France d'un côté et tout. On a des producteurs de viande. On a du poulet, du bison, du porc. Là, on a une belle variété. C'est le temps de faire venir chercher des choses pour faire le barbecue
0: ben
1: le soir.
0: Oui.
1: Ou des réserves. Et on a 2 maraîchers aussi sur place.
0: Okay.
1: Donc, on va avoir beaucoup diversifié dans ce 30 marchands-là. Et le côté animation.
0: Ouais.
1: Là, on va faire un peu de redondance. Ceux qui écoutaient la radio il y a quelques minutes vont entendre quelque chose qui se ressemble un peu. Nous, dimanche, on va avoir aussi des percussionnistes sur place toute la journée. Donc, un professeur de djembé, justement, de musique et de chant, de rythme et de chant africain avec ses élèves.
0: Donc, OK, avec ses élèves, mais j'allais dire, est-ce qu'on peut l'essayer? Est-ce qu'on peut aller le tester?
1: Moi, je vais mettre sur place un beau tapis avec plein de petits tam-tams, des maracas. Fait que tout le monde va pouvoir aussi se mettre dedans, mais... Aussi, lui, va avoir des élèves. Là. Je crois qu'il va avoir 5 élèves avec lui pour venir lever le rythme du marché, créer une ambiance sur cette belle espace culturel de Repentigny.
0: Donc, rappelle la date, l'endroit et à quelle heure? De quelle heure dimanche?
1: Bien sûr, j'ai pas dit l'heure encore.
0: Ouais, c'est ça.
1: Donc, le marché public de Repentigny sur l'espace culturel, donc au 11 Allée de la Création à Repentigny.
0: À côté du théâtre.
1: Entre les deux.
0: Oui, c'est ça.
1: Ouvert de 10h à 15h.
0: OK.
1: Donc, on vous attend entre 10h et 15h sur un petit marché qui va être très... On va célébrer la nourriture, la bonne bouffe et le rassemblement sur une place. Il y a déjà... Il semblerait que cette allée de la création-là, il y a à peu près 2-3 000 personnes qui passent là par jour pour prendre des marches la fin de semaine.
0: Wow! Tu disais une trentaine d'artisans qui seront là.
1: Oui.
0: Puis ça, c'est le premier d'une série de 3 pour cet été.
1: Effectivement.
0: Du côté du marché public de Repentigny. On s'en reparlera, peut-être pas avec moi, mais avec Sylvain pour les autres, avec les thématiques aussi. Merci, Caroline.
1: Bien, au plaisir.
0: Très beau pour l'ampleur de ça. Tu sais, on sent l'Espagne qui est venue nous rejoindre.
1: Parfait.
0: Bonne journée, Caroline Charron de Passion Marché nous parlait du marché public de Repentigny. Je vous rappelle, Saveur du Monde, 5 juillet. Allez faire un tour si vous êtes dans le coin ou même si vous voulez. Parce que j'ai rencontré quelqu'un en fin de semaine passée qui me disait, moi, elle dit, j'aime ça, les marchés publics, je cours d'un à l'autre.
1: Go!
0: Vous êtes les bienvenus. Merci, à une prochaine.

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0: 8h50 dans vos 100 000 matins. Ghislain qui est là pour Sylvain Morin ce matin. Un peu plus tôt dans l'heure, je vous ai posé le quiz du plus gros mensonge de l'année. On s'arrêtait en 2019 cette fois-ci. Il y avait trois affirmations. Il y en a une qui est pas vraie. Il y a des gens qui ont participé. Bravo à gagner demain une paire de billets pour le cinéma RGFM de Joliette parmi toutes les bonnes réponses reçues. Ce matin, en 2019, c'était l'année à l'honneur. Trois affirmations, il y en a une qui est fausse. En 2019, au cinéma, c'est la sortie du film Joker avec Joaquin Phoenix. Au hockey, en 2019, le Canadien repêche Cole Caulfield. Et finalement, en musique, en 2019, la chanson Flowers de Miley Cyrus atteint la première position du palmarès Billboard. Fallait chercher un petit peu, c'était pas relativement très difficile. Ben le mensonge, c'est la troisième affirmation. En musique, en 2019, la chanson Flowers de Miley Cyrus atteint la première position du palmarès Billboard. Cette chanson-là a été lancée en 2023 et non en 2019. Bravo, félicitations à ceux et celles qui nous ont fourni la bonne réponse. Dans les prochaines minutes, le mot de la fin. Pour l'instant, on repart ça en musique avec Clément Jacques et Marie-Mé et Picture au 103.5 dans vos 100 000 matins de ce mercredi.
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0: Je veux saluer ma collègue Emmanuel qui fait le meilleur café au monde, qui m'a offert un petit café tout à l'heure en arrivant. Merci Emmanuel. Salutations à vous tous en route vers le travail, peut-être déjà au bureau comme ça, ou les gens qui se préparent à transporter les boîtes. Soyez prudents, on boit beaucoup d'eau. Les déménageurs, j'ai une petite pensée pour vous autres également. Et ceux qui cherchent un logement ou une maison, tu sais, c'est pas toujours évident. Alors nos pensées sont avec vous. Puis tu sais, rappelez-vous que le déménagement, c'est la seule journée où tu découvres que ton ami qui dit « je suis fort » voulait en fait dire « je suis bon pour donner des conseils hein? ». C'est comme ça. 8:56, Seb Galant est là dans les prochaines. Portez-vous bien, agréable journée, va faire chaud. Piscine, Ghislain Demers, je vous retrouve demain, 6h. Bonne journée, salut!
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2: Bon matin, on est le 1er juillet. Il y en a qui sont installés tranquillement avec un café, d'autres qui sont déjà dans les boîtes jusqu'aux oreilles. Puis il y a sûrement déjà quelqu'un quelque part qui est en train de dire
3: ah, hey, ce divan-là, là, il est rentré! Je peux te dire qu'il va sortir en s'il faut qu'on dé le compte de porte, on va le faire! Ah ouais, prends ton bord!
2: Bon, premièrement, si vous êtes ce gars-là, respire par les narines. Il est juste 9h, on se calme. Peu importe vous êtes quel genre ce matin, merci de nous laisser entrer dans votre quotidien. Je m'appelle Seb Galland, je remplace encore une fois ce matin Stéphanie Gagné. Et jusqu'à midi, on s'occupe de votre bande sonore. Et pour partir ça comme il faut, on commence ça avec un classique qui donne toujours le sourire, même si vous n'êtes pas capable de sortir un divan qui a rentré visiblement il y a 4 ans. Smash Mouth qui arrive avec All Stars, le meilleur de la musique, c'est ouf!

0: que c'est trop tard.
1: Savez-vous c'est quoi le véritable sport extrême au Québec en ce 1er juillet? Non, c'est pas de déménager un réfrigérateur au sixième étage dans un petit escalier. Non, c'est pas ça le sport extrême le plus extrême au Québec en ce 1er juillet. C'est d'essayer de trouver une quincaillerie qui est ouverte quand il te manque juste une vis. Essayez ça. C'est pas si facile que ça a l'air. On se reparle de tout ça. Dans les prochains instants, dans le meilleur de la musique, on aura U2, entre autres, avec Beautiful Day.

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1: Il y a des dossiers d'actualité qui divisent le Québec, la langue, le hockey, la poutine. Mais aujourd'hui, on se demande, est-ce qu'une quincaillerie devrait avoir le droit d'ouvrir le 1er juillet? Parce que selon ce qui sort ce matin, selon ce qu'on peut voir sur les réseaux sociaux, environ une quincaillerie sur quatre pourrait ouvrir quand même, même si normalement les commerces de détail doivent fermer. Mais honnêtement, là, je juge personne. Mais le 1er juillet, là, quand t'es rendu à ton sixième voyage de boîte, que ton meuble IKEA tient juste avec de l'espoir, puis même là, il est encore en train de t'en manquer un peu. La quincaillerie, ça devient pratiquement un service essentiel. Donc, c'est là que tu réalises que déménager, c'est pas transporter des meubles, hein. C'est découvrir que ta vie au complet dépend d'un rouleau de tape vert, d'un exacto, d'une rallonge électrique que t'avais certainement mis quelque part, mais que là, en ce moment, t'as juste besoin d'embarquer dans ton char puis d'aller à la quincaillerie. Donc, au Québec, aujourd'hui, acheter des vis, c'est presque rendu de la désobéissance civile, mais avec des crottes puis un café du Tim Hortons, quand même.
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Dans quelques minutes, on parle aussi des feux de forêt, pas pour casser l'ambiance, là, mais parce que pendant qu'on profite du congé, aujourd'hui, il y a du monde qui travaille vraiment fort. Puis je parle pas de ceux qui forcent après un divan qui rentre pas ou ce qui était supposé rentrer. Je parle de nos pompiers forestiers. Donc, restez avec nous autres. C'est Bob Bissonnette qui s'en vient avec mettre du tape sur ma palette. Sébastien Galland en remplacement de Stéphanie Gagné jusqu'à midi aujourd'hui.

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1: On est le 1er juillet, plusieurs sont en congé sur la route dans les boîtes ou en train de se demander si le barbecue va vraiment partir du premier coup. Mais pendant ce temps-là, pendant qu'on se demande sont où les assiettes dans les boîtes de déménagement, il y a aussi des équipes qui sont pas du tout en mode congé. Il y a la SOPFEU qui rapporte encore plusieurs incendies actifs au Québec dans les derniers jours.

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5: Ici Jessica Potsou. Le gouvernement du Québec a annoncé un investissement de plus d'un demi-million de dollars pour mieux protéger les personnes vulnérables face à la violence conjugale dans la MRC Les Moulins. Ainsi, la somme de 592 660 $ sera divisée pour deux initiatives en matière de violence conjugale. Du côté de Saint-Gabriel-de-Brandon, la municipalité et le comité citoyen Vigilance Brandonie se disent déçus des récentes portes ouvertes d'Hydro-Québec sur le projet de l'axe Vallée du Saint-Laurent. Les deux organisations reprochent à la Société d'État un manque de transparence concernant cette future ligne de transport d'électricité et le poste de sectionnement prévu sur le territoire. Elle s'inquiète notamment des impacts sur les milieux humides, les terres agricoles et les érablières. Pour terminer, la municipalité de Saint-Sulpice a inauguré sa route bleue permettant aux citoyens et aux visiteurs de découvrir le fleuve Saint-Laurent en kayak ou en planche à pagaie. La municipalité a aussi fait l'acquisition de kayaks, de planches à pagaie et de vélos électriques dans le cadre de l'aménagement de son futur.

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On parle aussi météo en ce 1er juillet dans le meilleur de la musique parce qu'au Québec, tu peux avoir le plan le plus parfait du monde jusqu'à temps que le ciel décide qu'il est coproducteur de ta journée. En fait, qu'il réalise qu'il est coproducteur de ta journée parce qu'au final, c'est lui qui décide. On reparle météo, déménagement dans les prochaines. Le temps de faire un saut en 1999 avec Blink-182.

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1: Le 1er juillet, c'est une journée où tout le monde regarde la météo, un peu comme si c'était le dernier suspense qui venait de sortir sur Netflix. Et donc, à ceux qui ont un barbecue de prévu, ceux qui ont des activités dehors de prévu, ceux qui ont un déménagement ou ceux qui ont juste décidé de voir comment ça va aller. Au Québec, là, quand on dit « voir comment ça va aller », ça, c'est une stratégie météo qui est vraiment officielle. Donc, tu pars en gogoune, t'apportes un hoodie, un manteau, tu gardes un parapluie dans l'auto, puis tu finis quand même par dire « ben voyons, il n'y avait pas annoncé ça ». Les célébrations de la fête du Canada, les déménagements, les vacances qui commencent, tout ça, ça dépend un peu du ciel aujourd'hui. Donc, la vraie vedette, c'est pas le drapeau, c'est pas le barbecue, c'est l'application météo qu'on va ouvrir 47 fois juste avant midi. Et dans certains secteurs, vous pouvez par contre nous écouter sur les ondes de haut. Ça va nous faire plaisir de vous tenir bien au courant.

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Band dans le meilleur de la musique, c'est ce qui s'en vient. C'est un trio de Lévis qui est vraiment en train de se tailler une belle place dans le country québécois. Faut dire aussi que le New Country au Québec a vraiment la cote présentement. Là, il nous arrive avec la chanson « Une autre histoire ». Une chanson qui est un titre parfait pour l'été, hein, parce qu'on en a toutes une autre histoire. Une autre histoire de déménagement qui finit avec un frigidaire pogné dans l'escalier, une autre histoire de barbecue qui finit par quelqu'un qui dit « inquiète-toi pas, je gère ça » puis finalement qui brûle tout. Une autre histoire de soirée qui devait finir tôt puis finalement ben tu rentres quand les oiseaux commencent leur show. Donc à la base, là, chanson qui existait en anglais sous le titre « One More Story » et là, il nous l'offre en français. Même vibe rassembleuse, même énergie country, mais avec des mots qu'on peut chanter dans le char sans faire semblant de parler comme si on était à Nashville, Tennessee. Voici le Blue Ridge Band avec une autre histoire.

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1: Vous savez, on fait beaucoup de jokes, on rit beaucoup du 1er juillet au Québec parce que c'est vrai que c'est absurde. Tout un peuple au complet qui décide de déplacer ses réfrigérateurs la même journée, en même temps, faut le faire. Mais derrière les boîtes, il y a aussi une réalité qui est beaucoup moins drôle. Encore cette année, il y a beaucoup de ménages qui arrivent au 1er juillet avec beaucoup de stress parce que trouver un logement, c'est pas simple. C'est pas juste à Montréal, hein. Partout, les loyers montent. Les choix diminuent, puis parfois, tu magasines même plus ton appartement. Tu passes presque une entrevue pour avoir le droit de payer trop cher. Donc, oui, on va rire des amis qui répondent plus quand vient le temps de lever un sofa. Mais ce matin, petite pensée aussi pour ceux qui vivent un vrai casse-tête de logement puis qui ont peut-être pas l'esprit à rire parce qu'au fond, la plus belle pièce dans un appartement, c'est pas la cuisine rénovée, c'est juste d'avoir une porte à fermer puis de pouvoir souffler un peu. Et dans les prochaines, dans les hits, les Goo Goo Dolls avec Iris.
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3: Bon avant-midi, ici Jessica Potsou. Le gouvernement du Québec a annoncé un investissement de plus d'un demi-million de dollars pour mieux protéger les personnes vulnérables face à la violence conjugale dans la MRC Les Moulins. Ainsi, la somme de 592 660 $ sera divisée pour deux initiatives en matière de violence conjugale. Du côté de Saint-Gabriel-de-Brandon, la municipalité et le comité citoyen Vigilance Brandonie se disent déçus des récentes portes ouvertes d'Hydro-Québec sur le projet de l'axe Vallée du Saint-Laurent. Les deux organisations reprochent à la Société d'État un manque de transparence concernant cette future ligne de transport d'électricité et le poste de sectionnement prévu sur le territoire. Elles s'inquiètent notamment des impacts sur les milieux humides, les terres agricoles et les érablières. Pour terminer, la municipalité de Saint-Sulpice a inauguré sa route bleue permettant aux citoyens et aux visiteurs de découvrir le fleuve Saint-Laurent en kayak ou en planche à pagaie. La municipalité a aussi fait l'acquisition de kayaks, de planches à pagaie et de vélos électriques dans le cadre de l'aménagement de son futur parc riverain. Voilà, ça complète. 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

Un débat qui a fait jaser beaucoup le Québec hier et qui continue de faire jaser aujourd'hui. Est-ce que les enfants sont encore les bienvenus partout? Hey, attention, sujet parfait pour se chicaner poliment dans l'auto ce matin. On en parle dans pas très longtemps, le temps d'écouter Kid Rock avec All Summer Long sur le meilleur de la musique.

On va vérifier quelque chose ce matin. Est-ce que vous êtes vintage à l'os? Pas j'aime les vinyles, j'aime les friperies. Non, non. Vintage, le vrai vintage, celui où tu te souviens d'avoir enregistré une chanson à la radio sur cassette, mais en panique parce que l'animateur parlait trop longtemps sur l'introduction. Vintage où la télécommande, dans le temps, ben, c'était ton petit frère. Vintage où Internet, ben, ça faisait un bruit de robot malade avant de fonctionner. Il y a Seba et Org qui sont arrivés avec ça en 2018. Un rap rétro, très boom-bap, avec plein de clins d'œil à la culture québécoise, aux souvenirs d'enfance. Puis ce moment précis où tu réalises que, oui, oui, toi aussi, t'es rendu une référence historique. Donc, sors le Walkman imaginaire, on replace la cassette comme dans les années 90, puis on assume pleinement. Voici Seba et Org avec Vintage à l'os dans le meilleur de l'année.

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1: Il y a un débat qui est revenu dans l'actualité. Il y a un salon de coiffure qui annonce que maintenant, il n'accepte plus les enfants. Pas juste qu'on fait plus de coupe pour enfants. Non, non. Les enfants ont plus le droit de rentrer dans le salon. Puis là, évidemment, ça part. Parce que d'un côté, il y a ceux qui disent, ben, un enfant, c'est un enfant. Ça bouge, ça parle, ça existe. De l'autre côté, il y a ceux qui veulent juste boire leur café puis se faire couper les cheveux ou manger dans un resto sans entendre une tablette électronique au volume 94 jouer Baby Shark en Dolby Surround juste à côté. Moi, je veux pas prendre position. Parce que je pense qu'on peut avoir les deux idées en même temps. Les enfants, c'est sûr qu'ils ont leur place dans l'espace public. Mais les adultes aussi ont peut-être le droit de rêver d'un monde où personne ne lèche la vitrine pendant qu'on attend son rendez-vous. Bref, le débat est lancé parce que est-ce que le problème, c'est les enfants ou les adultes qui ont oublié qu'eux autres aussi, à 4 ans, ils étaient probablement super fatigants? Parce que moi, honnêtement, s'il y a des gens qui me connaissent et qui me connaissent depuis très jeune, vous savez à quel point j'étais gossant quand j'avais 4 ans. Donc, je suis comme mitigé là-dedans.
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Et la prochaine, c'est les Cowboys Fringants, une chanson qui fait partie de ces chansons qui te ramènent un peu les deux pieds sur terre, ici-bas. C'est pas la plus festive des Cowboys, mettons qu'on n'est pas dans tout le monde debout sur les tables avec des pintes de bière dans les airs, mais c'est exactement ce que le groupe savait faire de mieux, c'est-à-dire prendre quelque chose de simple, de profondément humain, puis nous le remettre dans les oreilles avec des mots qui frappent juste. C'est une chanson qui parle du temps qui passe, des vies qui vont vite, du bruit autour de nous autres, de tout ce qu'on oublie parfois pendant qu'on court partout pour essayer d'être à jour dans nos courriels, nos factures, notre lavage, puis notre déménagement. Donc on respire un peu, on prend le temps comme il vient. Voici les Cowboys Fringants avec Ici-bas dans le meilleur de la musique. Malgré...

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1: Avant de se quitter, petit salut à tout le monde qui est dans le tourbillon du 1er juillet aujourd'hui. Il y en a qui profitent du congé, d'autres qui célèbrent. Puis au Québec, bien sûr, il y en a qui ont découvert encore une fois aujourd'hui qu'un divan, c'est toujours plus gros quand il faut passer ça dans une cage d'escalier. C'est fou pareil, hein? Tu peux vivre avec un meuble pendant des années, puis le jour du déménagement, là, soudainement, il décide de devenir un piano à queue. C'est quoi le rapport? Donc, bon courage à ceux qui sont dans les boîtes. Et merci beaucoup d'avoir été avec moi ce matin. Sébastien Galland en remplacement de Stéphanie Gagné. Et on se refait ça demain pour une dernière cette semaine. Dans les prochaines minutes, on va entendre Supertramp. Mais dès midi, c'est Richard Zinsirois qui s'installe avec sa gang des Grands Bazous. Donc, à demain!
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dans la MRC Les Moulins. Ainsi, la somme de 592 660 $ sera divisée pour deux initiatives en matière de violence conjugale. Du côté de Saint-Gabriel-de-Brandon, la municipalité et le comité citoyen Vigilance Brandonie se disent déçus des récentes portes ouvertes d'Hydro-Québec sur le projet de l'axe Vallée du Saint-Laurent. Les deux organisations reprochent à la Société d'État un manque de transparence concernant cette future ligne de transport d'électricité et le poste de sectionnement prévu sur le territoire. Elles s'inquiètent notamment des impacts sur les milieux humides, les terres agricoles et les érablières. Pour terminer, la municipalité de Saint-Sulpice a inauguré sa route bleue permettant aux citoyens et aux visiteurs de découvrir le fleuve Saint-Laurent en kayak ou en planche à pagaies. La municipalité a aussi fait l'acquisition de kayaks, de planches à pagaies et de vélos électriques dans le cadre de la...

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2: Ben, salut tout le monde, bienvenue dans ce show radio qui s'appelle Les Grands Bazous. Merci d'être à l'écoute. Un petit salut à tous nos collègues de travail à travers le Québec. Hey, j'espère qu'il n'y en a pas qui déménagent aujourd'hui parce que...
3: Hey, c'est chaud! C'est humide! Dans les
2: environs de Montréal...
3: C'est du 40 ressenti facile. On est dans les canicules, mais il ne faut pas se plaindre parce que c'est l'été.
2: Monter un frigo troisième à 40 ressenti, là, ce ne sera pas moi qui va le faire.
3: Et c'est la fête du Canada.
2: Ben oui.
3: Ça de même.
2: Les gens sont en congé. C'est congé pour plusieurs. On va commencer ce show avec Aerosmith. C'est un groupe de Boston, originaire avec cette formation-là. Et on a surnommé Steven Tyler et Joe Perry les Bad Boys de Boston ou les Toxic Twins, les jumeaux toxiques. Pour toutes les raisons
3: que vous connaissez.
2: Ça veut tout dire. On écoute Aerosmith et la chanson Janie's Got a Gun, le meilleur de la musique. C'est ici à Oh!

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1: Le hit marquant appartient à Bon Jovi. Tu sais, le gars qui est beau, qui est fin, là.
2: Ah, ouais. Il a tous les talents.
1: Ah, j'ai tellement été jaloux de lui.
2: À cause de ses cheveux-là.
1: Ben oui, tu rencontres une fille, pis t'as un kick sur elle, puis elle dit, « Oh, es-tu beau, là, tu penses qu'elle parle de toi? »
2: Non,
1: c'était John Bon Jovi. Un groupe qui a vendu plus de 130 millions d'albums dans le monde, 2600 shows dans 50 pays, devant plus de 34 millions de fans. Et ça reprend en juillet à New York.
2: Prochainement, là.
1: Oui, après plusieurs années d'absence. Voici Bon Jovi avec You Give Love a Bad Name, le meilleur de la musique. C'est toujours ici à O.
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0: Ben ici, c'est toujours le meilleur de la musique sur le réseau Arsenal Média, le plus grand radiodiffuseur au Québec. On a un quart d'heure non-stop devant nous, entre autres, avec Depeche Mode, Def Leppard. C'est un 15 minutes qui va commencer avec Franz Ferdinand, une pièce qui s'appelle Take Me Out, au meilleur de la musique, dans un instant. Et hey, puis, bon appétit, tout le monde.
1: Hey, oui, oui, bon appétit. Merci d'avoir dit, Richard.
0: Et bonnes vacances pour plusieurs. On est le 1er juillet.
1: Profitez-en, puis tantôt, un petit peu de sport, évidemment. Ben oui. Et c'est une journée importante Ligue nationale de hockey. Aussi, on parle beaucoup de soccer, mais aujourd'hui, c'est la fameuse journée
0: des agents libres.
1: Voilà.
0: Je pense. C'est ça?
1: Oui, oui, oui, ça va brasser.
0: Franz Ferdinand dans un instant au meilleur de la musique.
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2: Oh. Il y avait Tom Petty avec I Won't Back Down. Jour important dans le monde du hockey aujourd'hui.
3: Oui, mais avec cette journée finalement pour les joueurs autonomes, ben, vous savez que les émissions spéciales commencent un peu partout à 6 heures le matin. Jusqu'à midi, on n'a rien à dire. Et ça commence depuis ce midi, d'ailleurs, cette période de joueurs autonomes. Il y a eu énormément de transactions au cours des derniers jours. Est-ce que ce sera une journée tranquille? On le verra d'ici 15 heures. Donc, pour la fermeture, justement, de cette journée spéciale. Si tu me le permets, Richard?
2: Attends. Oui, je te le permets. Okay.
3: Merci beaucoup. on a un match à Coupe du monde de soccer face à l'Angleterre, face à la République démocratique du Congo. Un match est en cours actuellement. On a un peu plus tard cet après-midi, 16h, la Belgique face au Sénégal et les États-Unis face à la Bosnie-Herzégovine. C'est à 20h ce soir.
2: Voici Niagara avec J'ai vu le meilleur de la musique. C'est toujours ici. Ah, oh!
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1: Il y avait Jean Leloup avec Balade à Toronto pour conclure oui, ce show radio. Demain, entre autres, Robert Charlebois, Queen, Van Halen. Merci Sylvain Caron, la production de ce show radio.
2: Encore une fois, un bonheur renouvelé, puis ben, bonne période de déménagement pour plusieurs, et puis bonne journée de congé pour d'autres.
1: Il fait très, très chaud à peu près partout au Québec. Je vous invite à rester à l'écoute des stations hautes du réseau Arsenal Média, parce que c'est toujours le meilleur de la musique. À demain, tout le monde. Salut! Bye!
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8: Bonjour, ici Jessica Potsou. Les Canadiens se rassemblent aux quatre coins du pays aujourd'hui pour célébrer la fête du Canada. Des célébrations grandes et petites sont prévues d'un océan à l'autre. Le premier ministre Mark Carney passera la journée à Ottawa et à Edmonton. Les festivités de cette année interviennent alors que les mouvements indépendantistes s'intensifient au Québec.

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4: Salut, salut, bon début d'après-midi. Marie-Pierrielle qui s'installe avec vous pour les deux prochaines heures. Comment ça va? On sue de la nuque sur un moyen temps aujourd'hui. Encore une fois, douce pensée à tous ceux et celles qui travaillent à l'extérieur. J'espère que vous êtes en congé, puis que vous êtes à l'intérieur, à la clim ou encore dans une piscine avec de l'eau fraîche quand même. Je vous le souhaite parce que c'est très chaud un peu partout au Québec cet après-midi. On lâche pas la gang. Le meilleur de la musique avec Jonathan Pinchot, ça s'en vient dans les prochaines minutes. On a du Harpin Lépine à venir, The Lumineers aussi, mais d'abord aussi Somber. Ah, oh, voilà.

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1: Ouais, bon, on n'est pas surpris avec l'humidité qu'on a et qu'on attendait de toute façon. Hein, c'est pas une grande surprise. Veille d'orage violent qui est en vigueur pour plusieurs secteurs du Québec. On parle ici des régions de Montréal, Laval, Montérégie, Laurentides, Lanaudière, l'Outaouais, l'Estrie, centre du Québec et la Mauricie. Alors, petit conseil, là, mettons que vous avez des affaires, là, un set de patio qui traîne à l'extérieur, ben peut-être l'attacher ou faire quelque chose avec pour pas en perdre des petits morceaux, mais je pense que c'est le temps, là, si vous êtes en congé à la maison présentement, de ramasser ce qui traîne sur le terrain pour pas que ça se rende chez le troisième voisin. Dans les prochaines minutes, Time Machine Talk, ça s'en vient.
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des fois, quand on se compare, on se console. Il fait très chaud, très humide partout au Québec présentement, mais le record de température de l'air mesuré sur Terre, imaginez, c'est arrivé en 1913, il faisait 56,7 degrés. Ça a été enregistré dans le parc national de la Vallée de la Mort. On dirait que j'y vois un certain lien, parce que comment survivre à ça, je sais pas. Mais ça s'est passé en 1913. J'espère

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2: Est-ce que vous savez si votre nom de famille a une certaine signification? Moi, personnellement, Yell, Y-E-L-L-E. À part que c'est assez rare un peu partout au Québec, je pense pas qu'il y a une grande signification. Par contre, celui qui s'en vient en musique dans les prochaines minutes, il a jazzé un peu son nom de famille, Chabosi. Et ça signifie Dieu et roi. Alors, le grand maître s'amène dans les prochaines minutes avec sa chanson Cowgirl de Chabosi. Au retour.
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8: Jessica Potsou. Les Canadiens se rassemblent aux quatre coins du pays aujourd'hui pour célébrer la fête du Canada. Des célébrations grandes et petites sont prévues d'un océan à l'autre. Le premier ministre Mark Carney passera la journée à Ottawa et à Edmonton. Les festivités de cette année interviennent alors que les mouvements indépendantistes s'intensifient au Québec et en Alberta. Dans une vidéo publiée ce matin, M. Carney a appelé à l'unité. Il a rappelé que la nation canadienne a été bâtie sur la conviction profonde que l'union fait la force. Chez nous, la ville de Terrebonne ouvre gratuitement la piscine de la Cité du sport à ses citoyens en raison de la vague de chaleur qui frappe la région. Des centres de rafraîchissement sont également ouverts jusqu'à

imaginez grandir grâce à la chaleur? Ben, c'est ce que pourrait arriver à la Tour Eiffel cet été. Oui, oui, vous avez bien compris. Je vous explique tout ça dans les prochaines minutes. Entre-temps, les trois accords coréens, c'est tout de suite Matt Mason et Downstairs. Oh!

T'sais, on cherche à trouver le positif à ces grosses chaleurs, parce qu'en Europe aussi, grosse vague de chaleur depuis quelques jours. Ben, imaginez-vous donc que la Tour Eiffel en été, elle grandit. Ouais, grâce à la dilatation thermique du métal, elle peut gagner jusqu'à 15 cm de hauteur lors des journées très chaudes. Hey, moi, je connais des gens qui aimeraient beaucoup grandir comme ça grâce à la chaleur. Personnellement, moi, ma grandeur me va très, très bien. Mais quand même, moi, au contraire, quand il fait chaud, j'ai l'impression que je ramollis, puis qu'au contraire, tu sais, je m'affaisse un petit peu plus. Mais bon, je suis pas la fille la plus scientifique au monde. Dans les prochaines minutes, Dracula, ça s'en vient en musique. Bougez pas.

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avec mon participant préféré de la dernière saison de Survivor Québec, qui va d'ailleurs revenir pour une 5e saison. Vous pouvez d'ailleurs vous inscrire dès maintenant. C'est en formule duo pour la prochaine saison. C'est vraiment cool. C'est Orange Lessard qu'on vient d'entendre avec Classe Moyenne. Retour dans les années 90 maintenant. C'est ça le meilleur de la musique. Cookie. Voici Jean Leloup à Eau.

C'est le trafic qui débute dans les prochaines minutes. Mon nom est Marie-Pierre Riel. Je vous retrouve demain dès 13h pour le meilleur de la musique. Bonne fin de journée, tout le monde. On se laisse avec Arpin Lépine et Saint-Félix à Haut.

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4: Bon après-midi, ici Jessica Potsou. Le représentant américain au commerce, Jamieson Greer, a annoncé que les États-Unis ne renouvelleront pas l'accord Canada-États-Unis-Mexique sous sa forme actuelle, mais que cet accord commercial restera en vigueur pendant la poursuite des négociations. Cette décision déclenche un processus de révision annuelle renouvelable pouvant durer jusqu'à 10 ans. À l'issue de cette période, si aucune prolongation n'est convenue, l'accord expirera. Chez nous, la ville de Terrebonne ouvre gratuitement la piscine de la Cité du sport à ses citoyens en raison de la vague de chaleur qui frappe la région. La piscine sera ainsi accessible de 10h à 16h et de 19h15 à 20h30 mercredi et jeudi, puis de midi à 16h vendredi. Des centres de rafraîchissement sont également ouverts jusqu'à 19h dans plusieurs secteurs. Notons aussi que des jeux d'eau sont accessibles de 9h à 21h dans tous les secteurs de la ville. Voilà, ça complète. 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

mercredi 1er juillet. C'est chaud, c'est collant. J'ai énormément de compassion pour ceux et celles qui travaillaient dehors aujourd'hui ou déménageaient. Je salue tous les déménageurs, filles, gars, peu importe, du Québec aujourd'hui principalement, mais surtout ceux dans la Naudière, parce qu'on a un petit faible dans la région, évidemment, pour vous autres. Vous avez sûrement sué à grosses gouttes. J'espère que vous êtes quand même hydratés. D'ailleurs, dans l'émission, ben oui, je suis une bonne mère, moi, mère de trois enfants, ben je vais vous faire une petite leçon de qu'est-ce qu'on doit boire pour bien être hydraté. Est-ce que juste de l'eau, c'est suffisant, hein? Des températures comme ça, quand on sue à grosses gouttes pendant une journée complète à déménager, notre meilleur ami qui déménage, qui vient de se séparer ou quoi que ce soit, ben on va démystifier tout ça. Qu'est-ce qu'on doit boire pour être vraiment bien hydraté? Parce que je vous annonce, mesdames et messieurs, que de la bière, ça hydrate pas tant que ça. C'est bon pour le moral quand on déménage une grosse journée chaude comme ça, avec modération évidemment, mais ça n'hydrate pas. On va avoir aussi des entrevues. Philippe Morin du Havre familial va venir nous rencontrer pour nous jaser un peu de ce qu'on a à faire dans son petit coin de pays, encore une fois cet été pour profiter de l'été. Et on va parler aussi à Mathieu Cyr qui a fait un hommage aux gens qui déménagent dans cette journée collante. Première chanson à propos du 1er juillet de Mathieu Cyr. On reviendra là-dessus, mais avant ça, on y va avec un bon vieux classique de 1994. Nirvana, About a Girl, dans le trafic au 103.5.

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accompagne dans le trafic en cette journée du 1er juillet. Salutations à ceux et celles qui sont en congé aujourd'hui ou qui ont peut-être commencé leurs vacances avec le férié de la fête du Canada. Salutations à ceux et celles qui, comme nous, ont déplacé le férié et vont être en congé peut-être vendredi ou l'ont été lundi également parce qu'on peut le mettre où on veut, hein, ce congé-là, finalement. Hey, on a une journée qui est extrêmement chaude, une semaine de canicule avec beaucoup, beaucoup d'humidité dans l'air qui crée des températures ressenties autour de 40 degrés. On aura la chance d'en parler côté météo. Mais quand on travaille dehors, par exemple, qu'est-ce qu'on doit boire pour vraiment bien rester hydraté? Parce que c'est une des choses qui est super importante si on veut pas tomber malade ou faire justement un coup de chaleur ou être complètement déshydraté. J'ai fait un petit peu la leçon à mon chum qui travaille dans la construction, est installateur en revêtement métallique. Donc, on s'entend que lui, il sue à grosses gouttes tout au long de la journée. Même chose pour les gens qui ont déménagé toute la journée à transporter les boîtes, charrier le four, le frigo, etc. et qui ont sué pas mal. Oui, évidemment, de l'eau, c'est bon. Mais une chose qui hydrate encore plus, puis on l'a vu beaucoup avec les sportifs, hein? La meilleure chose pour rester hydraté, c'est boire du lait. Bon, on s'entend que les gens intolérants au lactose ici, on va se dire, ouais, on va prendre un verre d'eau à la place, mettons, parce que je risque de me déshydrater. Tu comprends? Mais, le lait, c'est une des meilleures boissons pour s'hydrater parce que y a pas juste de l'eau là-dedans. C'est pas trop sucré, ça nous donne tout ce qu'on a besoin, de la force également, des protéines, du sodium pour justement retenir l'eau dans le corps un peu plus longtemps. Numéro 2, l'eau. C'est un incontournable, évidemment, parce que ça permet au corps de rester hydraté. Puis quand on fait de l'exercice modéré ou qu'on sue pas trop, l'eau, c'est suffisant pour nous garder hydratés. Là, on n'a pas besoin d'avoir nécessairement des boissons électrolytes. Dans une journée comme aujourd'hui, évidemment, où on va suer à grosses gouttes toute la journée si on passe la journée dehors, si on travaille, on déménage, quoi que ce soit, ben là, à ce moment-là, c'est pertinent d'avoir des boissons avec électrolytes, des boissons pour sportifs, style Gatorade, pour ne pas le nommer, ou les fameux IV hydratation, là, les petits sachets de poudre d'électrolytes. Toujours, toujours pratique à mettre dans la bouteille d'eau. Si vous avez sué énormément, vous avez perdu beaucoup de sel, de sodium, de sucre également, qui ont été carrément éjectés de votre corps dans vos vêtements, carrément. Donc, c'est à ce moment-là où c'est important d'en rajouter un petit peu dans le corps, puis ça peut faire du bien. Et non, l'alcool, les breuvages alcoolisés, la bière, l'alcool en tout genre, les pré-drinks et tout, ne vont pas nécessairement nous réhydrater, même si on dit, ben ouais, mets du soda dedans. Et non, c'est pas tant hydratant, effectivement, ça va vous déshydrater parce que l'alcool vient nous déshydrater. Donc, si vous mixez ça avec une coupe de verre d'eau puis vous êtes raisonnable, ben évidemment, c'est correct de craquer la petite bière à la fin d'une journée de déménagement. Il y en a une coupe qui vont dire même que c'est bien mérité. Puis tant qu'à faire, prenez celle de la garnison, elle goûte la bière puis elle est bonne en temps. Donc, je vous souhaite un bon déménagement puis restez bien hydratés. On salue la gang de TVA Nouvelles qui ont fait un article là-dessus au début de la semaine en prévision des températures très, très chaudes pour nous aider à savoir là, quoi boire pour rester bien hydraté. Lui, il nous fait toujours rêver, puis il nous fait surtout chanter aussi. C'est Alex Rowland qu'on s'offre dans le trafic au 103.5.

0: L'invitation est officiellement lancée par la ville de Notre-Dame-des-Prairies. On vous invite tous et toutes à venir rencontrer Dominique Ducharme durant la grande fête d'ouverture de la patinoire couverte, oui, de NDP, qui va porter son nom, justement, la patinoire Dominique Ducharme. L'événement va être super familial. Ça va être le dimanche 12 juillet, donc dans deux semaines. Ça va se passer entre 13h et 16h30 au parc Amable Chalut. Vous êtes tous et toutes les bienvenus. Évidemment, la journée va permettre aux gens de rencontrer Dominique Ducharme, d'inaugurer officiellement la patinoire également, d'échanger avec lui, de faire rayonner NDP encore plus pour sa passion du hockey professionnel également. Et parlant de Dominique Ducharme, ça a été confirmé aujourd'hui aussi son retour derrière le banc en tant qu'entraîneur adjoint pour justement les finalistes de la dernière Coupe Stanley. C'est quand même pas chier à dire pour Dominique Ducharme qui va être de retour du côté de Las Vegas pour la prochaine saison dans la Ligue nationale de hockey. Donc, c'est un rendez-vous qu'on se donne le 12 juillet prochain. Si vous voulez le féliciter justement d'être de retour pour les Golden Knights, vous pourrez le faire en personne le 12 juillet prochain à NDP. Au retour, dans le trafic, What is Like Everlast, au meilleur de la musique au 103.5.
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12: Ben, je veux le dire, hein, on a 31 degrés présentement au cœur de la Naudière, ressenti 42 degrés avec le facteur humidex qui est très, très lourd et très élevé aussi aujourd'hui. D'ailleurs, ce soir, ben, on va avoir des risques d'orages violents. D'ailleurs, on est en veille jaune d'orages violents émis par Environnement Canada. Ça veut dire qu'on pourrait avoir des fortes précipitations rapidement. On pourrait avoir des averses de grêle, des rafales également. Quelques possibilités de formation de tornades aussi. Faut pas trop s'alarmer avec ça quand même, mais si jamais il y a du tonnerre, c'est peut-être le temps de rentrer dans la maison. Soir.
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plancher dans le trafic. Julie Barry qui vous accompagne en remplacement de Ghislain Demers au 103.5 pour votre retour à la maison. Et là, ben aujourd'hui, mine de rien, on est quand même une journée fériée. Hein? 1er juillet aujourd'hui, c'est un férié qu'on ressent, mais qu'on ressent pas tout le temps et de la même façon parce que c'est un congé qui est déplaçable. Donc, il y a certaines personnes qui ont été en congé lundi, d'autres qui le sont aujourd'hui, d'autres qui le seront vendredi. Pour ma part, en tout cas, il a fallu que je demande de l'aide puisque le CPE était fermé de mes enfants, de mes filles. Donc, mon père, je le salue. Il est de garde aujourd'hui avec les petites poules pour que moi, je vous raccompagne à la maison. Et là, ben, il y a certaines autres entreprises, commerces et tout qui sont fermés pour l'occasion. Entre autres, les centres commerciaux en majorité sont fermés. Même chose pour les magasins. Il y a peut-être certaines succursales qui ont décidé de rester ouvertes malgré tout. Les banques, les caisses, c'est fermé. Même les entrepôts Costco, hein, le Costco à la Chenet est fermé. Moi, je pensais aller faire des commissions tantôt. Puis juste, je regarde ça puis je me dis, ah, je pourrais pas les faire ça en revenant. Eh non, on va faire ça une autre journée. Il y a certaines succursales de la SAC et de la SQDC qui vont être ouvertes avec des heures restreintes, d'autres qui seront fermées aussi. Donc, peut-être vous informer sur leurs différents sites web avant de vous déplacer. Sinon, ben, on salue tous ceux et celles qui sont au travail aujourd'hui et qui sont de retour à la maison. On vous raccompagne avec, évidemment, la meilleure musique au 103.5. Et c'est une chanson qui est quand même assez récente. Temper City nous offre Self-Aware dans le trafic à haut.

un show qui va être écœurant ce samedi à 20h. C'est un spectacle extérieur qui est hors série du festival Rythme et Courant au parc Gérard-Lavallée du côté de la Valtrie, juste sur le bord du fleuve. C'est tellement le fun comme spectacle, honnêtement. Vous allez adorer la gang de Caïn. La Cour des Grands fête les 25 ans de Caïn. Et c'est d'ailleurs aussi leur tournée d'adieu, je vous le rappelle, hein, parce que la formation a annoncé qu'après ça, ils vont accrocher leur guitare et prendre leur retraite parce qu'ils voulaient finir leur aventure de la gang de Caïn sur une note plus que positive. Donc, dans leur tournée d'adieu, ils vont arrêter dans la Naudière à la Valtrie ce samedi pour un spectacle hors série de Rythme et Courant. Et ça tombe bien parce que j'ai des billets à vous donner. Donc, si vous voulez venir faire votre tour, vous nous appelez 450-753-1035 et vous pourriez avoir votre paire de billets pour aller voir la gang de Caïn ce samedi à 20h. D'ailleurs, parlant de Caïn, hein, on les écoute. Ils nous chantent l'amour du jour. Vous êtes dans le trafic, dans votre retour à la maison, dans la Naudière. Julie Barry qui vous accompagne en ce 1er juillet. Bon déménagement à ceux et celles qui suent en nous écoutant, puis en trébalant des bords de leur appartement, alors peut-être leur nouvelle maison, qui sait.

0: Officiellement à deux pieds dedans le mois de juillet avec une vraie grosse canicule ressentie 42 dans la région. On est en veille d'orage violente pour la fin de la journée aujourd'hui. D'ailleurs, le ciel s'est couvert un peu. Par contre, on va essayer d'en profiter amplement quand même. Il y a des festivités du 1er juillet un peu partout à travers la province, à travers le Canada. Évidemment, c'est notre fête nationale du Canada. Donc, plein d'activités à faire dans les quatre coins de la province. Et du côté de la Nosière, nous autres, on va fêter ça du côté de Radun. Ce soir, à la plage municipale, on se donne rendez-vous à 20h pour le show de notre ami Martin Deschamps. Il va pouvoir célébrer en grand avec sa gang. Et c'est d'ailleurs sa ville natale, Radun. Donc, il vous invite pour un méchant bon show. Notre rocker vous invite officiellement à 20h ce soir à la plage municipale de Radun pour fêter notre beau pays quand même. Hein? C'est pas rien.
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votre retour à la maison dans la Naudière. Julie Barry qui vous accompagne en remplacement de Ghislain Demers. Puis je peux déjà vous dire qu'on va être ensemble pendant un bon bout de temps. Hein. Parce que là, aujourd'hui, demain, je vais être avec vous. Ghislain remplace Sylvain Morin dans l'émission du matin. Mais ensuite, s'en va en vacances. Un chanceux qui va profiter d'un week-end de 3 jours pour débuter ses vacances. Mon cher chanceux, je sais qu'il est dans l'auto présentement puis qu'il m'écoute. Je vais le saluer au passage. C'est drôle, hein? Il écoute l'émission qu'il anime d'habitude. J'espère que je fais la job comme du monde, Ghislain. Ah non, mais sans joke, dans les prochaines minutes, ce qui s'en vient, là, dans la prochaine heure, on aura la chance de parler avec Philippe Morin, directeur du Havre familial à Sainte-Béatrix, a.k.a. le paradis pour les familles. Vous avez plein d'activités à faire pour petits et grands, un gigantesque parc, des activités aquatiques, des embarcations en location également. Vraiment de quoi avoir du plaisir 365 jours par année. Donc, ils viennent nous jaser de ça sur le coup autour de 16h40, je vous dirais. Et on va jaser de plein d'autres choses, entre autres de Coldplay, qui a certains enregistrements très rares qui sont mis aux enchères. Ouais, ça s'en vient dans le trafic.

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2: Bonne fin de journée, ici Benjamin Aubert, voici vos actualités. Le représentant américain au commerce, Jamieson Greer, a annoncé que les États-Unis ne renouvelleront pas l'accord Canada-États-Unis-Mexique sous sa forme actuelle, mais que cet accord commercial restera en vigueur pendant la poursuite des négociations. Cette décision déclenche un processus de révision annuelle renouvelable pouvant durer jusqu'à 10 ans. À l'issue de cette période, si aucune prolongation n'est convenue, l'accord expirera. La ville de Terrebonne ouvre gratuitement la piscine de la Cité du sport à ses citoyens en raison de la vague de chaleur qui frappe la région. La piscine sera ainsi accessible de 10h à 16h et de 19h15 à 20h30 mercredi et jeudi, puis de midi à 16h vendredi. Des centres de rafraîchissement sont également ouverts jusqu'à 19h dans plusieurs secteurs. Notons aussi que des jeux d'eau sont accessibles de 9h à 21h dans tous les secteurs de la ville. Les quelques 60 travailleurs de FCM Recyclage à Lavaltrie ont adopté une nouvelle convention collective dans une proportion de 81%. D'une durée de 4 ans, l'entente prévoit notamment des hausses salariales de 6% la première année, suivies de 3,5% puis de 2,5% pour chacune des deux dernières années. Les employés obtiennent aussi des vacances bonifiées et de nouvelles allocations pour l'achat d'équipements de sécurité. Et enfin, la députée de Terrebonne, Catherine Genticor, était de passage à Joliette il y a 2 semaines. À l'occasion d'un dîner-conférence présenté par la Chambre de commerce du Grand Joliette, elle a présenté la vision économique du Parti québécois. Elle a notamment expliqué qu'un gouvernement péquiste mettrait de l'avant les PME en proposant des allègements fiscaux et réglementaires. Voilà, c'est ce qui complète. 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
3: A été confirmé selon quelques sources que Dominique Ducharme a été signé pour une entente de 3 ans avec les Golden Knights de Las Vegas. Les choses ont bougé pas mal. Hein? Du côté du Nevada, Bruce Cassidy a été démis de ses fonctions en tant qu'entraîneur-chef à 8 matchs de la fin du calendrier. C'est John Tortorella qui a assuré l'intérim en fin de saison pendant les séries aussi, avant que finalement soit congédié et que ce soit Ryan Craig, qui était à ce moment-là l'entraîneur-chef du club école Anderson, qui va prendre la place d'entraîneur-chef. Et Dominique Ducharme, c'était pas l'homme de Craig. Donc, son avenir était pas garanti. Il y avait eu plusieurs rumeurs qui disaient qu'il allait peut-être même avoir un poste d'entraîneur en Russie pour une équipe de hockey de la KHL. Donc, finalement, entente de 3 ans avec les Golden Knights, c'est une bonne nouvelle pour Dominique Ducharme, que vous pourrez rencontrer le 12 juillet prochain à Notre-Dame-des-Prairies pour l'inauguration d'ailleurs aussi de la patinoire couverte de NDP. Sinon, mais la finale de la WTA 2026 quitte Riyad en Arabie Saoudite. Donc, ça va être disputé du côté d'Indiana Wells en Californie. Le tournoi va se déplacer du 8 au 15 novembre prochain. Il va réunir les 8 meilleurs joueurs en simple et les 8 meilleures équipes en double de la saison complète. Tout ce qui est tennis féminin. Et on demandait le déplacement de l'événement. Évidemment, c'est une décision qui a été acceptée par la fédération. C'est sûr que ça a bougé beaucoup dans ce coin-là. À ce moment-là, c'était un peu plus précaire. Donc, on a décidé de déplacer le tournoi finalement. Donc, ça va être une belle expérience pour accueillir les majeurs comme ça. Alors, ce sera à suivre, évidemment, au courant du mois de novembre prochain. Autre belle nouvelle qui a été sue aujourd'hui pour les amateurs du tricolore. Ivan Demidov a signé une prolongation de contrat de 8 ans avec le Canadien de Montréal d'une valeur de 73 millions US. Chachani, beaucoup de bidou. Donc, l'entente va lui rapporter un salaire annuel d'environ 9,125 millions de dollars. C'est juste ça qu'il va avoir par année, tu sais. Donc, c'est l'attaquant le mieux payé du Canadien de Montréal à 20 ans seulement. Demidov a connu une saison excellente de recrue avec 19 buts, 43 aides en 82 matchs, 9 points et en 19 matchs de série également. Donc, il a terminé 2e au vote du trophée Calder. Donc, ça l'a placé dans une très, très bonne position en tant que recrue dans la Ligue nationale de hockey. Les amateurs du tricolore sont vraiment pas fâchés de cette bonne nouvelle-là aujourd'hui. Sinon, mais côté météo, on est est en avertissement jaune de chaleur par Environnement Canada, puis on est en veille jaune d'orage violent aussi dans la région. Donc, beaucoup de conditions qui sont favorables à la formation d'orages violents dans le secteur de la Naudière. On pourrait avoir des rafales fortes au courant de la soirée, de la pluie soudaine, de la grêle également. Donc, soyez prudents si vous entendez le tonnerre. C'est peut-être le temps de rentrer à l'intérieur. Sinon, ben c'est encore très, très chaud aujourd'hui. En 31 degrés ressentis avec l'humidex 42 degrés. Demain, on prévoit des alternances de soleil et nuages, 60 % de possibilité d'averse en après-midi avec un risque d'orage aussi et des températures qui vont frôler le 42 degrés ressenti avec l'humidex.
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1: Je vous souhaite un excellent 1er juillet. Bon retour à la maison ou peut-être bonne préparation de souper si vous nous écoutez sur la terrasse. C'est journée fériée aujourd'hui, 1er juillet. Beaucoup d'entre vous ont leur congé cette journée-ci. Eh bien, si vous aviez eu une journée de congé aujourd'hui, j'espère vraiment que vous avez pu profiter de la piscine ou en tout cas de l'air climatisé chez vous ou d'un ami. Parce qu'on ne pouvait pas aller chiller, comme on dit en bon québécois, dans les centres commerciaux aujourd'hui. Je vous rappelle que magasins et centres commerciaux sont fermés, étant donné qu'on est une journée fériée en ce 1er juillet. Je salue tous ceux et celles aussi qui en ont su une bonne partie de la journée là, à déménager comme ça. Si vous déménagez un ami, une amie, un membre de la famille, peu importe, là, un collègue. Oh mon Dieu, j'espère que vous avez bu de l'eau en masse et on a démystifié dans l'heure précédente que boire du lait, c'était la chose la plus hydratante que vous pouviez boire. D'ailleurs, les sportifs prônent souvent le lait au chocolat après un effort sportif soutenu. Donc, vous pourriez peut-être aller vous acheter un petit litre de lait au chocolat pour les amis qui vous ont aidé à déménager. Aujourd'hui, les dépanneurs et épiceries sont ouverts en cette journée du 1er juillet. On s'offre le meilleur de la musique au 103.5 dans le trafic avec une chanson qui nous donne toujours envie de marcher sous le soleil. Même si là, le ciel s'est couvert un peu dans notre cœur, il y en a du soleil à cette température-là. On en a. 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

Les amateurs de Coldplay risquent de jouer du coude pour essayer de s'emparer d'enregistrements rares des débuts de la formation Coldplay qui ont finalement été mis aux enchères. C'est la collection qui comprend des enregistrements en studio, des mixages alternatifs et des démos qui ont été réalisés avant la sortie de l'album Parachute. Donc, la majorité des archives là, provient du producteur ingénieur de son Chris Allison. Ça vient des sessions de l'enregistrement de Blue Room qui était dans des studios de Londres. Il y a des versions inédites de We Never Change, le titre High Speed aussi. Il y a des cassettes de 9 morceaux, dont 2 ont jamais été commercialisés. Donc, c'est un des lots les plus impressionnants, entre autres avec une démo acoustique, de Chris Martin, qui a été enregistrée pour proposer une chanson, je vais le dire comme faux, du film de James Bond, Le Monde ne suffit pas, en 1999, qui avait été finalement confié au groupe Garbage. Donc, c'est une collection qui est mise aux enchères. Les enchères ont lieu sur Wax Poetic et ça sera jusqu'au 19 juillet prochain que les fans pourront essayer de s'emparer de ce lot-là. Ils n'ont pas dit à combien ça a été annoncé en termes de prix. Bien hâte de voir. Je ne sais pas si c'est en US ou en livres sterling que ça va être vendu. Bien hâte de voir à combien ça va chiffrer. Qu'on se lève dans le trafic à O 103.5. Voici Jonathan Pinchot.

0: aujourd'hui. Bon déménagement à ceux et celles qui sont encore en train de placer des boîtes, défaire des boîtes, d'en replacer dans le truck. Jouer à Tetris dans le camion de déménagement. Je vous souhaite une magnifique journée. N'oubliez pas de rester hydraté en cette journée de déménagement de canicule. 1er juillet aujourd'hui, beaucoup d'entreprises sont fermées. Ben, je salue ceux et celles qui sont en congé pour l'occasion. Julie Barry, ben oui, c'est mon nom. C'est moi qui vous accompagne pour le retour à la maison. On est ensemble jusqu'à 18h aujourd'hui en remplacement de Ghislain Demers que vous pourrez retrouver demain matin dès 6h en remplacement de Sylvain Morin. Ah, on est l'été, c'est la saison des vacances. On a un petit jeu de Tetris, nous autres aussi, au niveau de l'animation. C'est bien fun de pouvoir vous accompagner comme ça en cette belle journée. On va parler météo d'ici les prochaines minutes. On va parler aussi de... Céline Dion, qui a donné un petit avant-goût de la chanson qu'elle va dévoiler ce vendredi. Et on pourra parler aussi de où trouver un peu de fraîcheur en cette grande canicule partout à travers le monde. On s'en reparle dans les prochaines. Vous êtes dans le trafic au 103.5.
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9: Journée extrêmement chaude aujourd'hui. Le soleil est ressorti un petit peu des nuages, mais on a généralement des nuages avec quelques percées de soleil présentement dans la Naudière avec des températures autour du 29, 30 degrés ressentis autour du 39, 40, 41, 42 degrés, tout dépendant où vous êtes situé dans la région de la Naudière. On a des orages qui sont prévus pour ce soir. 60% de possibilité d'averse ou d'orage pour ce soir et cette nuit. On est en veille jaune d'orage violent sur Environnement Canada et on a un avertissement de chaleur également aussi émis par Environnement Canada. Soyez prudents s'il y a un orage ce soir.
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Ceux qui ont écouté les 22 dernières saisons de Grey's Anatomy en entendant cette chanson-là, clairement, vous avez la chair de poule puis vous vous demandez c'est qui va mourir le prochain. À chaque fois qu'on entend Snow Patrol Chasing Cars, il y a un personnage important qui avait un accident, mourait ou quoi que ce soit dans l'émission. Donc, si vous n'avez pas encore tout écouté, ben je vous spoil pas qui, mais si vous entendez cette chanson-là, inquiétez-vous. Toujours branché dans le trafic au 103.5, Julie Barry qui vous raccompagne à la maison aujourd'hui, en ce mercredi 1er juillet. Aujourd'hui, journée de déménagement, mais aussi une journée où on a pu se mettre un petit extrait sous la dent. Je vous laisse écouter l'extrait qui a été dévoilé aujourd'hui, puis je vous dis c'est qui, OK?

Si vous avez deviné que je parlais bien de Céline Dion, ben oui, il y a un extrait de 15 secondes qui a été dévoilé de sa nouvelle chanson « Bonjour, pardon, merci » qui sera lancée officiellement ce vendredi 3 juillet. Un petit extrait qui a été publié sur les réseaux sociaux qui laisse entendre un peu la mélodie avec le piano, avec la voix douce de Céline. Donc, notre diva québécoise lanaudoise qu'on aime beaucoup et qu'on a très hâte de réentendre avec une nouvelle chanson. D'ailleurs, la chanson « Danson » a été super bien reçue. C'est la deuxième chanson de Céline à paraître cette année. Donc, on pourra entendre la version complète ce vendredi, je vous le rappelle, 3 juillet. Je peux pas dire à quelle heure exactement ça va sortir. La dernière fois, c'était disponible à partir de minuit, me semble. Et ben ça va faire jaser énormément, ça c'est sûr et certain. Céline Dion qui fait son grand retour du côté de Paris en spectacle. Donc, ce sera marquant très certainement l'année 2026 pour notre belle diva québécoise. On y va avec Sunshine, un peu de soleil avec Clay and Friends au meilleur de la musique au 103.5.

0: Ben oui, toujours branché dans votre Trafic édition du 1er juillet au 103.5. Julie Barry qui vous accompagne en remplacement de Ghislain Demers qui lui remplaçait Sylvain Morin ce matin. Tout un jeu de chaises, hein? C'est un peu comme jouer à Tetris, comme ceux et celles qui déménagent aujourd'hui. Je vous salue tous et toutes. Elle, pour vrai, là, j'espère que vous avez fourni de l'eau en masse aux gens qui vous accompagnaient, qui vous aidaient à déménager aujourd'hui parce que c'en était une chaude et une collante. Ça me rappelle quand j'ai déménagé avec mon chum, il y a 10 ans. Et faisait à peu près ça, 43 degrés. On déménageait d'un appartement au quatrième étage qui n'avait pas d'ascenseur. Je salue encore tous mes amis qui sont encore à ce jour mes amis aujourd'hui et à mon père qui m'avait aidé à déménager en cette journée chaude, collante et humide. Alors, je vous salue. Il y a certaines succursales des commerces et tout qui sont fermés. On en reparlera dans les prochaines minutes. On va également jaser avec Philippe Morin du Havre familial parce que là-bas, on va pouvoir avoir du fun puis se rafraîchir cet été. C'est dans les prochaines minutes dans le Trafic à 103.5.
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2: On a de la belle visite en studio aujourd'hui. C'est nul autre que Philippe Morand, directeur général du Havre familial à Sainte-Béatrix, qui vient nous voir encore une fois pour souligner l'été avec les activités qui commencent. Bienvenue chez nous, Philippe.
3: Salut Julie, c'est un plaisir d'être ici.
2: Ben oui, c'est le fun. Puis tu sais, c'est un endroit qu'on aime beaucoup visiter été après été ou hiver après hiver parce que c'est vraiment toutes les saisons qu'on peut s'amuser chez vous.
3: On n'est jamais fermé. On est ouvert 365 jours par année. On n'est jamais fermé. Le centre de plein air est ouvert à tous les jours. Puis le centre de vacances également à tous les jours de l'année.
2: Puis là, la liste d'activités pour l'été, elle est très, très longue. Il y a beaucoup de choses à faire, que ce soit nautique ou plus terrestre, si on veut.
3: Plus ça. Dans le fond, on est spécialisé en activité nautique puis en activité de plein air, en fait. Fait que l'été, bon, on a la plage, on a les embarcations, on a des kayaks, des canots, des pédalos, des paddleboards. On a également la pêche qu'on offre aussi. Les gens peuvent venir pêcher à la journée aussi.
2: C'est cool.
3: On a un méga gros parc pour les enfants, on a une piste d'hébertisme, on a des sentiers de randonnée, on a des sentiers qui mènent à un deuxième lac sauvage qu'on appelle le lac Beaupré.
2: Ah ouais, ça je savais pas.
3: Oui, c'est complètement au bout du territoire. Nous autres, dans le fond, c'est 750 acres notre territoire, puis nos activités touristiques ont lié au début de notre territoire, puis complètement au bout du territoire, il y a un deuxième lac sauvage.
2: Wow.
3: Alentour de ce lac-là, il y a seulement deux petits refuges, des relais qu'on appelle, que les gens peuvent utiliser pour arrêter, prendre leur lunch, partir un feu en hiver. Ils vont faire sécher leur linge, prendre leur lunch, puis repartir en sentier, en raquette ou en ski de fond, puis redescendre tranquillement via les sentiers qu'il y a. Puis en été, on peut y aller également, aller faire de la randonnée là-bas. Il y a un beau lac, il n'y a pas de surveillance officielle. Mais
2: c'est
3: les
2: à
3: gens
2: nos
3: peuvent...
2: risques si on veut se baigner.
3: Oui, c'est ça. Les gens peuvent se baigner quand même, puis tout ça.
2: Parce qu'avec une journée chaude comme aujourd'hui, après une randonnée, on m'a dit que tu as le goût de sauter dans l'eau.
3: Ah oui, c'est sûr que tu as le goût de sauter dans l'eau. Vraiment, une journée comme aujourd'hui, là. Donc, c'est ça, dans le fond...
2: Tout ce qui est embarcation, est-ce qu'il y a des frais supplémentaires quand on vient sur place pour la location?
3: Dans le fond, tout est compris. Là. Dans le fond, nous, ça coûte 16 $ pour les 12 ans et plus, puis ça coûte 12 $ pour les 4 à 11 ans.
2: OK.
3: Puis ça comprend toutes les activités qui ne demandent pas d'encadrement d'un animateur. Ça veut dire que toutes les embarcations, la plage, la baignade, la glissade d'eau... tout ce qui ne demande pas d'encadrement, dans le fond, est accessible gratuitement. Même le mini-pot, on a un mini-golf là-bas de 18
2: trous.
3: Il est accessible gratuitement. Dans le fond, tout est compris dans le prix d'entrée, sauf pour la pêche. Dans le fond, si vous voulez pêcher à la journée, là, il y a des frais, là. Je me souviens plus exactement comment c'est, mais c'est 60-65 $ pour un quota de 10 truites, si je me souviens bien.
2: OK. Ça te fait un bon snack.
3: Oui, c'est ça. Sinon, quand vous êtes en chalet, ben, en hébergement, ben, la pêche fait partie des activités qui sont offertes à notre clientèle, dans le fond, à tous les jours.
2: Est-ce qu'il reste beaucoup d'hébergements disponibles pour l'été ou ça va être à vérifier selon les disponibilités sur le site web?
3: Ça va vérifier. Je sais qu'on a une disponibilité en auberge la semaine prochaine, une annulation de dernière minute. Je sais qu'on a une autre place disponible à la fin août, mais habituellement, l'été, on est assez plein d'avance parce que là, on a une politique de fidélisation. Ça veut dire que quand les gens viennent chez nous, à la fin de séjour, on leur dit, monsieur, madame, avez-vous venu votre séjour? Ça vous tente-tu de renouveler votre séjour pour la même période, dans le même hébergement pour l'année suivante?
2: L'année
3: puis on a un taux de renouvellement d'environ entre 80 et 90 % de notre clientèle qui renouvelle dans l'année.
2: Dire à quel point c'est charmant chez vous.
3: Alors, écoute, on a des familles que ça fait 40 ans d'affilée qui viennent dans le même chalet la même semaine de l'été. Ils sont passés ça de génération en génération. Puis ils établissent des traditions, puis ils viennent vivre ces traditions-là chez nous dans un environnement naturel de toute beauté.
2: Fait que le chalet a quasiment ce nom de famille-là, finalement. Vous l'avez quasiment mis au nom de cette famille-là.
3: Ben, c'est les familles, quand ça fait 20 ans, 30 ans qu'ils viennent chez nous, ils se sentent vraiment chez eux.
2: Ben,
3: puis
2: oui,
3: c'est
2: clairement
3: leur chalet pendant cette semaine-là. Puis faut pas leur enlever. Là,
2: non,
3: ils seront bien possessifs.
2: Ben, la famille à mon conjoint ont été là-bas pendant des années de temps quand mon chum était plus jeune. Mm-hmm. Je pense qu'ils ont été là pendant 10 étés de suite.
3: Oui, je comprends. La moyenne des familles qui viennent chez nous, je pense qu'ils vont venir à peu près 15 ans d'affilée.
2: C'est fou.
3: La moyenne, là, 15 ans d'affilée. Fait que ça, c'est vraiment un signe de reconnaissance vraiment très apprécié qu'on a de la part de notre clientèle. Puis c'est notre politique de fidélisation qui fait en sorte que on est aussi populaire que ça. Parce que tu sais, il y a des gens qui nous demandent, là, je peux-tu réserver en 2028? Malheureusement, on peut pas.
2: Okay.
3: Faut attendre que les gens qui soient là en 2027, voir si les autres renouvellent. Puis si les autres renouvellent pas, ben là, la place devient disponible. Mais si ils renouvellent, la place est conservée d'année en année.
2: Mais ça, c'est le fun, pareil.
3: Oui, c'est sûr que c'est fun parce que ça crée des traditions. Puis vraiment, nous autres, on est basé là-dessus. Là. Vacances, plein air, tradition, c'est nos trois mots-clés. Puis c'est là-dessus qu'on mise beaucoup. Puis c'est ça.
2: C'est cool. Puis là, on s'entend qu'on va avoir un été encore très chaud. Fait qu'il y a beaucoup d'activités nautiques qu'on va pouvoir utiliser chez vous, en profiter pour se rafraîchir en faisant plein d'activités à l'extérieur. On profite de notre été dans la Naudière, chez vous, au Havre familial. 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
3: 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Ça, c'est le numéro de téléphone principal. Sinon, il y a le site Internet aussi, www.havrefamilial.com. C'est principalement de cette façon-là. Sinon, on a notre page Facebook aussi qui est très, très vue, très...
2: Oui, très à jour aussi.
3: Oui, très à jour. Fait qu'on poste régulièrement des publications sur Facebook aussi pour avertir, supposons, sur des annulations de dernière minute ou des nouvelles activités qui s'en viennent ou des nouveaux événements qui peuvent arriver.
2: Ah, très cool. On suit ça de près. Puis, Philippe, je sais que tu es toujours willing. Est-ce qu'on donne un passeport ou deux passeports... Un passeport familial, par exemple, à nos auditeurs?
3: Ah ben oui, certain. Ah oui, ben oui. On préfère tirer un passeport pour 4 personnes familiales. Puis sans problème, on préfère ça sans problème.
2: Ça appelle déjà. Pour avoir votre passeport pour 4 personnes, téléphonez-nous au 1035-450-1653-1035. Merci beaucoup, Philippe, de ton passage en studio. On te laisse aller répondre à tes appels. Puis on te souhaite un super bel été. On va passer te voir, c'est sûr et certain.
3: Super, merci beaucoup, Julie.

0: toujours branchés au meilleur de la musique au 103.5. Julie Barry qui vous accompagne en ce mercredi 1er juillet. Et là, ben, ça marque certaines choses qui ont été un peu chamboulées par la température du côté d'Ottawa. On aura la chance d'en reparler d'ici la prochaine heure. Également, manquez pas la toune qui punch au début de l'heure de 17h et aussi sur le coup de 17h10, plus ou moins 17h05, entre 17h05 et 17h10, là, on va parler avec Mathieu Cyr. Il a fait une toune spéciale pour le 1er juillet, puis tant qu'à lui parler, ben, on en a profité pour discuter du Festival du Rire de Joliette qui s'amène dans les prochaines semaines. Donc, restez branchés, tout ça, ça s'en vient dans le trafic au 103.5.
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2: Bonne fin de journée, ici Benjamin Aubert, voici vos actualités. Le représentant américain au commerce, Jamieson Greer, a annoncé que les États-Unis ne renouvelleront pas l'accord Canada-États-Unis-Mexique sous sa forme actuelle, mais que cet accord commercial restera en vigueur pendant la poursuite des négociations. Cette décision déclenche un processus de révision annuelle renouvelable pouvant durer jusqu'à 10 ans. À l'issue de cette période, si aucune prolongation n'est convenue, l'accord expirera. La ville de Terrebonne ouvre gratuitement la piscine de la Cité du sport à ses citoyens en raison de la vague de chaleur qui frappe la région. La piscine sera ainsi accessible de 10h à 16h et de 19h15 à 20h30 mercredi et jeudi, puis de midi à 16h vendredi. Des centres de rafraîchissement sont également ouverts jusqu'à 19h dans plusieurs secteurs. Notons aussi que des jeux d'eau sont accessibles de 9h à 21h dans tous les secteurs de la ville. Les quelques 60 travailleurs de FCM Recyclage à Lavaltrie ont adopté une nouvelle convention collective dans une proportion de 81%. D'une durée de 4 ans, l'entente prévoit notamment des hausses salariales de 6% la première année, suivies de 3,5% puis de 2,5% pour chacune des deux dernières années. Les employés obtiennent aussi des vacances bonifiées et de nouvelles allocations pour l'achat d'équipements de sécurité. Et enfin, la députée de Terrebonne, Catherine Genticor, était de passage à Joliette il y a 2 semaines. À l'occasion d'un dîner-conférence présenté par la Chambre de commerce du Grand Joliette, elle a présenté la vision économique du Parti québécois. Elle a notamment expliqué qu'un gouvernement péquiste mettrait de l'avant les PME en proposant des allègements fiscaux et réglementaires. Voilà, c'est ce qui complète. 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
3: Bonne nouvelle pour les fans du tricolore et surtout les amateurs d'Ivan Demidov parce qu'il a signé une prolongation de contrat de 8 saisons avec 73 millions de dollars US avec les Canadiens de Montréal. Demidov qui a seulement 20 ans et qui a vécu sa première saison complète dans la Ligue nationale de hockey dans la dernière saison. 19 buts, 43 aides en 82 matchs et de très belles performances aussi, faut le souligner là, dans les séries éliminatoires. Donc c'est une recrue comme ça qui a vraiment brillé dans la dernière saison et c'est l'attaquant qui est le mieux payé du Canadien de Montréal actuellement. Les Blackhawks de Chicago ont réussi un pacte de 6 ans d'une valeur de 75 millions de dollars américains, encore une fois, au défenseur Bowen Byram. Donc, c'est le défenseur qui est le mieux payé de la Ligue nationale de hockey complète. 12,5 millions de dollars a été acquis des Sabres de Buffalo la semaine dernière. Donc, quelques jours avant le repêchage officiel de la Ligue nationale de hockey. C'est une très bonne nouvelle pour le défenseur. Après l'ouverture du marché des joueurs autonomes, les Maple Leafs de Toronto ont fait signer un contrat de 3 ans et de 21 millions au gardien Sergei Borovsky, si je le prononce bien. Donc, ils ont été quand même actifs avec les attaquants Jack Roslovic, Colton Sisson et Teddy Bluger. Donc, ça a bougé un peu quand même du côté des Maple Leafs de Toronto. Du côté du football, le Canadien, le receveur des Alouettes de Montréal, Tyson Philippeau, et celui qui le fournit en ballon, le corps Davis Alexander font partie des joueurs du mois de juin dans la Ligue canadienne de football. Donc, c'est une excellente nouvelle pour nos joueurs de l'unifolier, là, des Alouettes de Montréal. Côté météo, j'ai eu besoin de vous dire que ça risque de brasser un peu dans le ciel ce soir, mais oui, on va le dire quand même, 60% de possibilité d'orage ce soir. On a un avertissement d'orage violent qui est émis par Environnement Canada présentement. On a partiellement le ciel couvert. On a un petit rayon de soleil quand même par-ci par-là. Je vois à l'extérieur là, qu'on a quand même un peu de soleil présentement, mais il fait surtout très, très chaud. Je pense à ceux et celles qui déménagent aujourd'hui. Là, 29 degrés dans la Naudière, ressenti autour de 39, 40, 41 degrés, tout dépendant où vous êtes situé dans la région. Et ce soir, cette nuit, là, on a des possibilités d'averses fortes avec de la grêle, des rafales de vent. S'il y a des orages violents ce soir et cette nuit, ça va tomber fort. Sinon, demain, alternance soleil nuages, 40% de possibilité d'averse avec des risques d'orage, évidemment. On aura encore beaucoup d'humidité dans l'air. Ressenti demain prévu 41 degrés avec l'humidex. Oh, il va faire chaud!

0: vraiment inviter Dame Nature à nos événements pour qu'elle puisse collaborer un peu plus avec nous autres. Hein? Évidemment, il y a des risques d'orages violents qui sont prévus pour ce soir dans la Naudière. Donc, on va surveiller ça de près pour le spectacle du côté de la plage municipale de Radun. À date, Martin Deschamps sera en spectacle à 20h. Mais surveillez ça quand même de près sur la page Facebook de l'événement. S'il y a du tonnerre, des éclairs, ça se peut que ce soit reporté ou que ce soit temporairement là, suspendu jusqu'à ce que ça se calme. Mais à date, on devrait être pas pire. On va avoir nos festivités. Par contre, on peut pas en dire autant du côté de la fête du Canada à Ottawa-Gatineau. Ça a été temporairement interrompu par la pluie, les orages aussi. Un mur d'eau présentement, la 417 est complètement inondée. Il y a une fermeture en différents chemins. La police d'Ottawa demande aux automobilistes d'éviter le secteur qui est touché. De toute façon, c'est loin de nous autres, là, mais pour ce qui en est des festivités sur la colline parlementaire, on va voir pour les spectacles prévus à 20h, 22h ce soir et les feux d'artifice, ce sera à suivre. Mais si vous prévoyez faire la route pour vous en aller de ce côté-là, ben, sachez que présentement, c'est suspendu. Ça sera à suivre. À date, les spectacles ont lieu, mais ça sera à décider. Hey, en attendant, nous autres, on va revenir dans la Naudière avec notre Toon Key Punch.
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2: Il est 17h. 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
0: Ok, oui, à chaque fois, ça part bien notre début de soirée. La Toon Key Punch, aujourd'hui, originalement, fait pas partie de l'album studio de Linkin Park. Ça a été sorti en 2009.

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2: J'ai la chance de parler avec Mathieu Cyr aujourd'hui parce que, Mathieu, t'as fait une création qui était réfléchie et spontanée à la fois. Tu nous as sorti une chanson pour le 1er juillet. Salut!
3: Salut! Oui, je suis super content. J'ai sorti ça hier, puis c'est déjà rendu au-dessus de 100 000 écoutes sur Facebook et Instagram. Fait que c'est un gros hit. Bien content.
2: Oui, c'est vraiment le fun. D'ailleurs, après l'entrevue, on aura la chance d'entendre la chanson dans son intégralité. Et ceux et celles qui déménagent aujourd'hui vont vraiment, vraiment se sentir interpellés. Mathieu, toi, t'es un expert du déménagement, quasiment professionnel finalement.
3: Oui, j'ai déménagé 4 fois au cours des dernières années, au cours des 6 ou 7 dernières années. Fait que j'en ai vu des boîtes, puis j'en ai mangé de la pizza.
2: Puis de la bière, j'imagine aussi.
3: Ouais, de la bière aussi. Mais faut, le truc avec la bière, c'est qu'il faut juste. T'ouvres la première bière 2 heures avant la fin du déménagement, tu sais, pas avant.
2: Ouais, c'est pas très efficace, non, hein?
3: Non, sinon, ça se peut que tu mélanges les choses, puis que ta télé a l'air d'une lampe.
2: Oh my God. D'ailleurs, on a beaucoup, beaucoup de compassion. C'est ça qu'on se disait hors d'onde tantôt envers les gens qui déménagent aujourd'hui avec ce 43 degrés ressenti dans la Naudière. C'est épouvantablement collant et chaud aujourd'hui. Donc, on lève notre chapeau à tous ceux et celles qui sont allés prêter main forte à des amis de la famille ou à ceux qui n'avaient pas le choix de déménager aujourd'hui. Donc, cette chanson-là, elle est pour vous. Et ton inspiration pour ça, raconte-nous un peu le parcours, là. Comment t'as produit cette chanson-là? Comment t'as fini par faire cette chanson-là?
3: Bien, j'aime ça faire des tunes qui sont rassembleuses, qui vont chercher le monde pour que vraiment qu'il y ait un sentiment d'appartenance avec ça. Tu sais, j'ai fait une chanson sur l'Abitibi, je suis en train d'en écrire une autre sur la ville de Joliette. J'ai cette chanson-là sur le 1er juillet, puis c'est des sujets qui sont hyper rassembleurs, où est-ce que le monde se reconnaît, puis tu sais, dans le clip, on me voit charrier des boîtes à côté d'un truck U-Haul. Fait que tu sais, c'est vraiment... je trouve ça le fun d'être proche du monde, parce que je trouve que, surtout ces temps-ci, on parle beaucoup du clash entre les artistes et la population.
2: Ouais.
3: Puis je trouve que ça n'a pas lieu d'être, parce qu'on est tous sur la même planète, on fait toutes partie de la même gang, puis tu sais, au final, on vit les mêmes choses. Ben oui, c'est pas parce que t'es dans l'UDA que tu déménages pas. J'en suis la preuve plus ou moins vivante.
2: En tout cas, le fait que tu nous parles montre que t'es quand même vivant aujourd'hui.
3: Ouais, j'ai survécu.
2: Au dernier déménagement, remonte à quand?
3: Dernier déménagement remonte à l'année passée. Okay. Au mois de juin l'année passée, j'ai eu la présence d'esprit de faire finir mon bail au mois de juin au lieu du mois de juillet. Puis là, depuis ce temps-là, j'ai eu la chance de devenir propriétaire et de découvrir que 4 % d'intérêt sur une hypothèque, finalement, c'est la moitié du paiement.
2: On s'en rend compte après, hein, quand on fait le calcul, finalement, on fait comme « Ah, OK! »
3: Ouais, c'est ça.
2: Et là, Mathieu, on t'a parlé de la chanson du 1er juillet qu'on peut aller voir d'ailleurs sur tes réseaux sociaux et qu'on entendra d'ici quelques minutes. Mais tant qu'à t'avoir en ligne, je ne peux pas te parler du Festival du Rire de Joliette qui s'en vient très bientôt dans le coin, là.
3: Oui, c'est le plus grand festival d'humour de la Naudière. On est hyper contents de pouvoir faire ça à Joliette. On veut dire un gros merci aux commanditaires, à tout le monde qui embarque à Ville. Au 103.5 aussi, d'ailleurs.
2: Oui.
3: Puis on a beaucoup de fun à faire ça. On a commencé ça l'année passée.
2: Oui.
3: Parce que moi, quand je suis sorti de l'école de l'humour, il y a plusieurs années, j'avais tout de suite remarqué le centre-ville de Joliette, comment c'était propice à ça. Il y a plein de petites salles de spectacle. Il y a le Centre culturel des Jardins, il y a la Place Bourget. Et on utilise tous ces endroits-là. Fait que pendant le festival, il y a des shows au Centre culturel, il y a des shows sous un chapiteau à la Place Bourget. Il y a des spectacles au musée d'art de Joliette et des spectacles à la Maison de la musique. Donc, c'est vraiment le centre-ville au complet qui déborde d'humour. Puis on a des excellents artistes. Là, on a Billy Tellier, Danick Martineau, Corinne Côté, Réal Bellan, Jean-Claude Gélina, name it, Cathy Gauthier. Il y a même Mathieu Cyr, lui. Je l'aime pas, lui.
2: Il est bien sympathique pourtant. Je comprends pas pourquoi tu l'aimes pas.
3: Ben, je l'aime pas, lui, parce qu'il parle de lui à la troisième personne quand il est au, il est au téléphone. Mais
2: bon.
3: On a plus de 30 spectacles. Ça va vraiment être une belle édition cette année. On est super fiers.
2: Où est-ce qu'on peut découvrir la programmation complète?
3: On se rend sur le festivaldurire.ca. Et c'est là que ça se passe. J'aimerais saluer, j'aimerais en profiter pendant un petit 2 secondes parce que on a parti cette idée-là, ma conjointe et moi. Fait que j'aimerais y dire un petit bonjour.
2: Ah.
3: Fait que si jamais vous la voyez sur le site du festival, allez la voir, ça s'appelle Ashley. Et on a travaillé vraiment fort sur ce festival-là pour en faire une réussite. Puis elle est en grande partie responsable de ça.
2: Belle mention. On te salue, ma chère Ashley. Et évidemment, une travailleuse de l'ombre des fois, hein, parce qu'il y a des petites fourmis qui travaillent très, très fort pour organiser des festivals comme ça. Puis souvent, les gens, quand ils viennent sur place, ben ils voient ceux qui sont sur scène. Mais tu sais, ils font le travail d'être sur scène, de faire le spectacle. Mais toute l'organisation qu'il y a derrière un événement de cette envergure-là. Et là, mettons, comparé à l'année passée, ceux qui étaient là-bas, est-ce qu'il y a des nouveautés? Est-ce qu'il y a des trucs que vous avez changés? Parce qu'après la première édition, vous avez dit, OK, on va s'améliorer pour telle affaire, ou on va changer de formule, ou vous avez eu des nouvelles idées. Est-ce qu'il y a des trucs nouveaux cette année pour la deuxième édition?
3: Bien, on a des spectacles un peu plus champ gauche. On a comme divisé la programmation en plusieurs secteurs. Okay. Il y a les galas. Il y a trois galas. Il y a le gala de Billy Tellier, il y a le gala de Corinne Côté et celui de Danick Martineau. Ils reçoivent 4 à 5 invités chacun. Cool. Ça se passe au Centre culturel. Il y a aussi la série Tête d'affiche. Elle, ça se passe au Château Joliette, où est-ce que justement, il y a Réal Bellan, Jean-Claude Gélina, Mi Bensud Sylvain. Et cette année, on est très heureux d'accueillir Zach Bull, qui est une véritable sensation sur le web. C'est un peu comme si tu prenais angine de poitrine puis qu'il faisait de l'humour. C'est un petit peu ça.
2: On souhaite que personne ne se ramasse à l'hôpital.
3: Oui, c'est ça. Exactement. Ouais, ça, c'est à souhaiter. C'est à souhaiter. Mais puis il y a les autres séries qui sont des humoristes plus émergents. Sous le chapiteau, il y a les soirées d'eux, où est-ce que c'est un humoriste qui reçoit plusieurs humoristes. Et il y a aussi la programmation gratuite sur la place Bourget va être plus étendue cette année. Okay. Donc, on a une piscine à mousse pour les enfants. On a des chansonniers. On a des spectacles d'humour gratuits. Ça se passe pendant les 3 journées du festival à la place Bourget. Puis il va y avoir d'autres activités qui vont s'ajouter au fur et à mesure que la programmation avance.
2: Très cool. Festivaldurire.ca pour avoir tous les détails. Et ma dernière question en terminant, est-ce qu'il va y avoir encore un spectacle mystère comme l'année passée?
3: On travaille là-dessus. Okay. On est en train de tordre le bras à un gros nom pour qu'ils disent oui. On ne dira pas encore si c'est Lady Gaga ou Taylor Swift, mais on vous revient bientôt.
2: Taylor Swift, elle doit peut-être être en lune de miel. Là. Ça a l'air qu'elle se marie demain.
3: Ouais, c'est ça.
2: Vendredi, je ne sais pas trop. Ah oh, bon, mais c'est très cool. Hey Mathieu, un gros merci d'avoir pris le temps de nous jaser aujourd'hui. Festivaldurire.ca, si vous voulez avoir tous les détails sur la programmation, vous procurez des billets pour les différents spectacles. Et on écoute à l'instant 1er juillet que Mathieu Cyr nous a gentiment fourni il y a à peu près 24 heures sur les réseaux sociaux. Vous pourrez voir le vidéoclip complet sur tes réseaux sociaux. Mathieu, je te souhaite une belle fin de journée. Puis va te rafraîchir, là, parce que je sais que tu nous parlais dehors présentement. Tu dois être en grosse soirée.
3: Merci à toi, Julie.
2: Merci.

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26, Julie Barry qui vous accompagne en ce beau mercredi, très très chaud et collant d'ailleurs. Je veux saluer tous ceux et celles qui travaillent pour les compagnies de d'air climatisé, de services de climatisation interne. Là, on en a des très bonnes compagnies dans la région. D'après moi, il y a eu quelques installateurs qui ont dû se promener pas mal aujourd'hui pour faire des installations de dernière minute peut-être. Sinon, ben je salue ceux et celles qui accueille à bras ouverts les gens chez eux pour justement profiter un petit peu de la climatisation, parce que je vous rappelle que les centres commerciaux, magasins, grandes surfaces et tout sont fermés aujourd'hui puisque c'est férié. On est le 1er juillet aujourd'hui. Congé férié pour plusieurs entreprises qui ont décidé de pas déplacer le congé parce que, par exemple, pour nous, on va être en programmation spéciale road trip ce vendredi à partir de 11h, là. Oh, que ça va être écœurant. Ben, en fait, à partir de n'importe quelle heure, c'est toujours bon, hein, oh. Mais là, on va avoir notre spécial road trip tout week-end, là. Ça va être vraiment très, très bon. Des tunes que vous allez dire, oh my god, je peux-tu aller rouler les vitres baissées, les cheveux dans le vent, s'il te plaît? Mais ça s'en vient à haut. Mais pour l'instant, on va jaser aussi de nos voisins français. Qu'est-ce qu'ils font pour essayer d'avoir un petit peu de fraîcheur dans cette grosse canicule qui touche l'Europe présentement depuis 2 semaines? On va s'en reparler, puis on va parler des détails météo aussi.

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0: On a un ciel généralement nuageux avec quelques percées de soleil présentement dans l'ensemble des secteurs de la Naudière. Des températures qui sont encore très chaudes. Hein? On a autour de 31 degrés présentement, ressenti 42 degrés dans la région de la Naudière, tout dépendant où vous êtes situé. On a des fortes possibilités d'orages violents prévus pour ce soir. On est d'ailleurs en avertissement d'orages violents, là, une veille d'orages violents pour la région de la Naudière. 60% de possibilités d'averses. Il pourrait avoir de la grêle, de fort vent, de la forte pluie soudainement avec le tonnerre, les éclairs. Donc, soyez prudents dans vos déplacements ce soir, s'il se met à mouiller très, très fort d'un coup. Et d'ailleurs, Pierre Corbin, président d'Hydrométéo, a partagé comme quoi qu'on a atteint le 45 degrés ressenti avec l'humidex aujourd'hui dans la Naudière, du côté de Notre-Dame-des-Prairies, Saint-Charles-Borromée, l'Assomption, Terrebonne, Saint-Légory et Sainte-Marceline. On a le droit de dire qu'il faisait très, très chaud aujourd'hui.

1er juillet aujourd'hui, mercredi, très très chaud d'ailleurs côté température à l'extérieur. Hein. Je salue tous ceux et celles qui étaient en déménagement aujourd'hui. D'après moi, une des priorités des déménageurs d'aujourd'hui était de rebrancher l'air climatisé dans le nouvel appartement, nouvelle unité, nouvelle maison, peu importe, et d'avoir un brin de fraîcheur là pour décanter à la fin de la journée de déménagement. Mais on est quand même chanceux nous autres parce qu'ici au Québec, au Canada, on est quand même je vous dirais que c'est pas mal dans la majorité des foyers où on a l'air climatisé, que ce soit une unité murale ou une unité qui est installée dans la fenêtre de façon saisonnière, là, évidemment. Alors, on est quand même relativement chanceux. Si vous en avez pas chez vous, je suis pas mal certaine que vous connaissez quelques personnes qui l'ont chez eux, chez qui vous pouvez aller squatter, par exemple, pour avoir un peu de fraîcheur, là, puis être un peu plus confortable dans votre appartement, par exemple. Tandis qu'en Europe, c'est pas très commun d'avoir l'air climatisé chez soi. Je dirais même que dans plusieurs entreprises, ils l'ont pas. Mais du côté des IKEA, et là, j'ai vraiment ri quand j'ai vu ça sur les réseaux sociaux, là. Les IKEA du côté de la France qui est touchée par une gigantesque canicule depuis 2 semaines, les gens y ont chaud. Ils ont même interdit à Paris la vente d'alcool la fin de semaine passée parce que les gens faisaient trop d'intoxication, faisaient trop de déshydratation à cause de l'alcool, entre autres, parce qu'ils buvaient ça au lieu de boire de l'eau et de s'hydrater normalement. Donc, ça créer quelques problèmes. Donc, imaginez à quel point on est rendu à ne plus tolérer la chaleur quand on interdit la vente d'alcool à Paris. On est rendu qui fait très chaud. Donc, les gens se sont emparés des IKEA et ça a fait le tour avec une vidéo virale où ça montre plusieurs visiteurs qui sont installés comme ça dans les espaces d'exposition d'un salon, d'une cuisine, d'une chambre pour se reposer, se rafraîchir un peu, lire ou simplement télétravailler. Ils font du télétravail au IKEA. Moi, ça m'a fait vraiment rire de voir ça et se dire à quel point il n'y a pas beaucoup d'endroits qui ont l'air climatisé. Ils sont rendus tout au IKEA. Imaginez si on inondait les gens le IKEA de Boucherville pour aller se rafraîchir un peu. Bon, on n'a pas vraiment dans la nausière, là, mais c'est le plus proche, on dirait, dans ma tête, celui de Boucherville. Et ça a été vu par 2,1 millions de personnes sur les réseaux sociaux, comme quoi que la température a transformé Paris, le IKEA, en lounge. Et il y a des gens qui s'insurgent de ça. Ils disent, ben voyons, on peut pas s'approprier des espaces d'exposition comme ça. Même année, quand t'as chaud, il faut ce qu'il faut, hein? Donc, qu'est-ce que vous en pensez? Est-ce que nous, on devrait ouvrir les centres commerciaux et tout ça pour justement aider les gens à avoir un peu plus de fraîcheur? Je pense que oui. Les centres commerciaux sont le bon endroit là pour aller passer un peu la journée, puis aller se rafraîchir un petit peu également. Et ben, bon courage à ceux et celles qui n'ont pas l'air climatisé. Là. La canicule va durer encore pendant quelques jours. Ça va se rafraîchir légèrement durant la semaine prochaine, ça a l'air. Là, il va faire chaud quand même, mais peut-être pas ressenti 45 degrés. Ah, oh, son rire, on l'aime, son rire. Ça nous fait sourire à chaque fois, cette chanson-là. C'est un classique depuis tellement d'années. Puis je vous dirais aussi, c'est une toune de karaoké par excellence. La gang de Okoumé s'amène dans le trafic au 103.5 avec son rire. Vous êtes dans votre retour à la maison, dans la Nausière.

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1: Je vous rappelle qu'avec toute l'humidité dans l'air, ben c'est précoce à la formation d'orages violents. D'ailleurs, on est en veille jaune d'orages violents émis par Environnement Canada. Et quand on regarde un peu Météo Média Environnement Canada, ben on voit que ça brasse pas mal du côté de Gatineau, Ottawa. D'ailleurs, c'était le gros spectacle de la fête du Canada qui était prévu ce soir du côté de la colline parlementaire. Et là, ben il y a les activités qui ont été suspendues temporairement pour l'instant en attendant de laisser passer un très gros orage qui est de ce côté-là. Ça a l'air que c'est le bordel dans ce secteur-là. Si vous êtes sur la route, que vous écoutez sur la route, que vous prévoyez vous diriger là-bas, puisque le spectacle commence quand même à 20h, là, vous avez le temps de vous rendre, pour l'instant, c'est suspendu, il mouille vraiment fort, il y a des gros orages. Pour l'instant, on maintient les spectacles de 20h jusqu'à 22h avec le feu d'artifice prévu à 22h, sous réserve de changement de conditions météorologiques. Donc, si vous aviez prévu de vous déplacer, sachez aussi que la 417 en direction ouest, elle est inondée. Donc, la police demande de ne pas circuler dans ce secteur-là. Alors, si vous prévoyez partir bientôt ou que vous êtes déjà en route pour aller du côté d'Ottawa-Gatineau regarder le spectacle sur la colline, et peut-être que vous allez avoir des problèmes pour vous déplacer. Donc, soyez prudents dans vos déplacements, bien évidemment. Nous autres, on a du chabouzi qui s'amène dans le trafic au 103.5 dans quelques minutes.
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0: nouvelle qu'on a appris un peu plus tôt ce matin, le décès de Victor Willis, qui est le chanteur principal et le cofondateur des Village People, qui est décédé à 74 ans des suites d'une courte maladie qui était super agressive. C'est lui qui a chanté, entre autres, les classiques de YMCA. Il est né au Texas en 1951 et c'était le co-auteur de très, très grands succès de la formation Village People. On se rappelle aussi qu'il y avait chacun des costumes et tout, le personnage qui était assez coloré, disons-le, pour ces années-là. Surtout, ils ont vendu plus de 100 millions d'albums à travers leur carrière. Donc, ça a été malheureusement une triste nouvelle qu'on a appris un peu plus tôt ce matin et aussi dernièrement. Un peu plus tôt aujourd'hui ou hier, si je me trompe pas, là, on a appris le décès de Victor Willis, mais Michael Burns, qui est décédé à l'âge de 82 ans. Son décès serait survenu le 20 juin dernier, mais ça a pas été dévoilé. Ça a été seulement dévoilé dans les dernières heures, des dernières journées. Là. Donc, lui a fait ses débuts sur scène en 1963 avec la première troupe du National Theatre de Londres. Il y a eu des gros rôles, entre autres, dans les séries Indiana Jones, La Dernière Croix. Il a joué aussi Grindelwald dans les films d'Harry Potter et les Reliques de la Mort. Il jouait le personnage qui était plus vieux. Et on l'a vu dans plusieurs autres films également au cinéma. Donc, on leur souhaite un bon repos à ces grands êtres de l'art partout à travers le monde.
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0: me fait plaisir de vous accompagner en remplacement de Ghislain Demers dans le trafic aujourd'hui, édition du 1er juillet. Et on peut dire honnêtement qu'on a frappé fort pour la première journée du mois de juillet. On a atteint le 45 degrés ressenti dans la région de la Naudière, à Saint-Charles-Borromée, Notre-Dame-des-Prairies, l'Assomption, Terrebonne, Saint-Sulpice et Sainte-Marceline. On peut dire que c'est chaud pas à peu près ça. Si on jette un coup d'œil à la carte, on va avoir des cellules orageuses qui vont se promener dans la Naudière là, à partir de 18h30, 19h. Là, ça va brasser un petit peu plus dans les différents secteurs. Ça risque de frapper un peu plus fort du côté de Saint-Donat, du côté de Saint-Zénon, Saint-Gabriel-de-Brandon, du côté de Joliette, puis le sud de la région va être un peu moins touché fortement quand on regarde les couleurs là, sur la carte, mais ça risque de brasser certainement un peu ce soir. Donc, soyez prudents dans vos déplacements, tout simplement. On va avoir de la pluie parfois forte là, avec les orages qui vont nous toucher en soirée. Mais demain, ça risque d'être encore une belle journée. Si seulement ça allait faire tomber l'humidité un peu. Mais non, demain, il annonce encore ressenti 43. On se retrouve demain, 14h55, pour une édition du trafic dans la Naudière. Julie Barry qui vous accompagnait durant les trois dernières heures. Bonne soirée! À demain, salut!
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12: Bonne fin de journée, ici Benjamin Aubert. Voici vos actualités. Le représentant américain au commerce, Jamison Greer, a annoncé que les États-Unis ne renouvelleront pas l'accord Canada-États-Unis-Mexique sous sa forme actuelle, mais que cet accord commercial restera en vigueur pendant la poursuite des négociations.

0: Notons aussi que des jeux d'eau sont accessibles de 9h à 21h dans tous les secteurs de la ville. Voilà, c'est ce qui complète. 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
4: On va faire ça simple pour la prochaine heure. Des chansons qu'on connaît, d'autres plus récentes, puis quelques petits détours dans nos souvenirs. Bienvenue dans les hits. C'est Seb Galland en remplacement de Chuck Noël cette semaine. On est le 1er juillet donc. La majeure partie d'entre nous, on a passé soit la journée dans les boîtes, dans le trafic, au travail ou à éviter d'aider quelqu'un d'autre à déménager. Tu sais, juge personne, hein. Moi, ça me fait penser à de parents flics. À un moment donné, il y a une réplique où il dit « Colin, ça a 2000 amis Facebook, mais quand c'est le temps de déménager, il n'y a pas un maudit qui répond, hein. » Ça fait mal comment c'est vrai, cette phrase-là. On ouvre avec une chanson qui sent les années 90 à plein nez, une guitare, un refrain impossible à oublier, puis un band qui a marqué fort avec celle-là. Voici Two Princess de Spin Doctors. Bienvenue dans les hits.

premier hit sur les ondes de haut, c'est Seb Galland en remplacement de Chuck Noel. Tantôt, en début de show, on a écouté la musique de Spin Doctor et j'ai entendu de quoi que je dois absolument revenir avec vous autres là-dessus. À un moment donné, quand il fait bedu-bedu, on dirait qu'il dit « il y a des bébites ». Écoutez ça. Excusez, je suis un peu immature. OK, dans les prochains instants, on entendra, entre autres, la musique de Blue Jeans Bleu avec Scotch and Poche. Il y a aussi No Doubt qui va être là pour nous faire sentir hella good. Mais juste avant tout ça, on change un peu d'énergie avec une nouveauté qui mélange deux univers. Alex Warren qui vient du web et de la pop très émotive avec Jelly Roll qui amène son côté plus country, plus rough, plus vécu dans Bloodline. C'est ce qu'on écoute dans les hits. Take that pain.

On va jouer à un jeu. Vous devez deviner c'est quoi la prochaine chanson juste avec les premières notes de l'introduction. Une introduction de 38 secondes. Et l'indice, je vais vous dire le titre en français. Un garçon solitaire. C'est comme votre animateur présentement. Je suis pas mal tout seul dans mon studio. Eh bien, c'est Lonely Boy de Black Keys dans le meilleur de la musique. Oh, c'est Seb dans les hits.

Il y a des chansons qui deviennent beaucoup plus grandes que le groupe qui les chante à la base. Puis Hero, ce qu'on écoute à l'instant, c'est exactement ça. C'est sorti en 2012. Ça a explosé à un point tel que ça a été utilisé dans des films, dans des séries, dans des pubs télé. Donc, même si vous connaissez pas le nom du groupe Family of the Year, si ça vous dit rien, il y a quand même de bonnes chances que ce refrain-là vous dit quoi, ce que ce refrain-là vous a déjà resté dans la tête dans le passé. On va éveiller des souvenirs ensemble ce soir. Donc, voici Hero dans les hits.

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1: Aujourd'hui, au Québec, c'est probablement une des seules journées où quelqu'un peut te dire « Je suis brûlé », puis tu sais pas s'il revient d'un party, d'un déménagement ou d'avoir monté un frigo au troisième étage. Parce que c'est aussi ça, l'été au Québec. Hein? On court un peu partout, on promet qu'on veut ralentir, puis finalement, bon, on se retrouve à faire trois plans dans la même journée. Dans quelques minutes, vous allez voir, on va garder ça léger. Blue Jeans Bleu avec Scotch and Poche, une chanson qui a le mérite de pas trop se prendre au sérieux, ça c'est sûr. Mais juste avant, on garde le beat bien accroché avec No Doubt. Hella good dans les hits.
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ça a marqué le retour sur disque de Yellow Card, groupe pop-punk que j'ai écouté personnellement pas mal dans mon adolescence. Et pour cette nouvelle chanson, se sont offert une belle collaboration avec Benji Madden de Good Charlotte, l'un des deux jumeaux Madden. Si vous avez grandi avec le pop-punk des années 2000, c'est un peu comme retrouver deux vieux chums sur la même scène. Le résultat, ça s'appelle Bedroom Poster, que vous avez peut-être déjà entendu sur nos ondes. Un clin d'œil à tous ces groupes qu'on affichait sur les murs de notre chambre. Hein, la génération poster, je vous vois, on est là, on est toujours là, j'en suis un, je suis le signe qu'on est encore en vie.

Là, on arrive à une chanson qui est presque impossible à présenter sérieusement. Puis honnêtement, c'est parfait comme ça. En 98, il y a The Offspring qui lançait Pretty Fly for a White Guy. Et ça devient rapidement un gros phénomène pop-punk. C'est niaiseux juste comme il faut, c'est accrocheur, un peu caricatural, puis surtout, ça a pas besoin de 2 secondes pour ramener tout le monde à la fin des années 90. Donc,

0: 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C'est déjà la fin dans cette heure de hit. Merci d'avoir passé ce bout de soirée-là avec moi, Seb Galland, en remplacement de Chuck Noël cette semaine. On se refait ça demain pour une dernière fois, dernier tour de piste. Et pour terminer, je pense qu'on ne pouvait pas choisir une meilleure chanson en ce 1er juillet. Pour plusieurs, les vacances commencent. Pour d'autres, ça approche. Mais dans tous les cas, on a bien le droit de rêver un peu. Donc, je vous laisse avec Orange Le Sart et Je t'en vacances. Passez une excellente soirée. Profitez de l'été. On se retrouve très bientôt, demain, dans les hits.
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4: Bonne fin de journée, ici Benjamin Aubert. Voici vos actualités. Le représentant américain au commerce, Jamieson Greer, a annoncé que les États-Unis ne renouvelleront pas l'accord Canada-États-Unis-Mexique sous sa forme actuelle, mais que cet accord commercial restera en vigueur pendant la poursuite des négociations. Cette décision déclenche un processus de révision annuelle renouvelable pouvant durer jusqu'à 10 ans. À l'issue de cette période, si aucune prolongation n'est convenue, l'accord expirera. La ville de Terrebonne ouvre gratuitement la piscine de la Cité du sport à ses citoyens en raison de la vague de chaleur qui frappe la région. La piscine sera ainsi accessible de 10h à 16h et de 19h15 à 20h30 mercredi et jeudi, puis de midi à 16h vendredi. Des centres de rafraîchissement sont également ouverts jusqu'à 19h dans plusieurs secteurs. Notons aussi que des jeux d'eau sont accessibles de 9h à 21h dans tous les secteurs de la ville. Voilà, c'est ce qui complète. 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

On est le mercredi 1er juillet 2026. Bon déménagement, bonne fête, Canada. Ben, vous choisissez ce qui fait votre affaire, hein, avec le meilleur de la musique dans la Naudière en ce mercredi soir sur au 103.5. Je m'appelle Mathieu Guimond. On démarre le mois de juillet ensemble avec une première soirée à passer. Sous le signe des activités, hein, beaucoup d'activités à mettre à votre agenda dans la Naudière au cours des prochains jours et des prochaines semaines. On va vous brosser un portrait de tout ça ce soir. Vous autres, qu'est-ce qui vous occupe? Est-ce que vous avez défait des boîtes aujourd'hui, transporté des réfrigérateurs, des électroménagers, des sofas qui passent pas dans le cadre de porte? Hein? C'est un grand classique du déménagement. Sinon, profitez des activités dans le cadre de la fête du Canada aux quatre coins de la région aujourd'hui. Vous nous faites signe via notre site web, nos réseaux sociaux. Vous pouvez nous appeler, nous texter. Qu'est-ce qui s'est passé de bon pour vous en ce 1er juillet?

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l'été, le meilleur de la musique dans la Naudière, c'est à au 103.5 avec demain soir, 19h, la toute nouvelle édition 2026 des Rendez-vous Famille au Boisé du Carrefour culturel de Notre-Dame-des-Prairies. Ça débute demain. C'est derrière le 181 rue Curie-Rondeau. On commence avec un théâtre de marionnettes par le théâtre de Demain qui va nous présenter la pièce Le Trésor de Buttereau. C'est une histoire de pirates pour les 3 ans et plus. C'est une activité gratuite pour toute la petite famille. En cas de pluie, on vous présente le spectacle à l'intérieur du Carrefour culturel. Sinon, les vendredis d'été, la Valtrie qui vibre au son des événements rythme et courant avec plusieurs spectacles extérieurs gratuits. On débute ça vendredi avec Breen Leboeuf, Les Vulgaires Machins, Guylaine Tanguay, Bleu Jeans Bleus, Jérôme 50, Vince Lemire et plusieurs autres. Hey, méchant beau line-up, hein? Vous voulez voir la programmation complète? Allez faire votre tour sur le rythme et courant.ca pour tous les détails.

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